0: avant-projet de loi qui avait été rendu public à la fin du mois d'avril par le président Bassirou Diomaye-Faye. Mais au lendemain du limogeage d'Ousmane Sonko, les députés PASTEF ont tenté un passage en force et ils ont inscrit à l'ordre du jour de l'Assemblée nationale leur propre texte de révision qu'ils entendaient imposer aux forceps en refusant tous les amendements proposés par le gouvernement et en faisant aussi figurer dans ce texte des dispositions qui étaient de nature à braquer l'exécutif. Alors, en particulier, la réforme aurait dénaturé l'équilibre des pouvoirs en consolidant la capacité des députés à censurer le gouvernement, tout en limitant à une seule fois par mandat le droit de dissolution de l'Assemblée par le chef de l'État.
1: Alors, dans un nouvel article qui restitue cette fois la teneur de cette décision, vous évoquez un désaveu cinglant pour Ousmane Sonko. Alors, pourquoi Ousmane Sonko est-il, selon vous, le grand perdant de ce duel ?
0: Mais en fait, parce que Ousmane Sonko a voulu croire que l'Assemblée nationale ou son parti, PASTEF, il en est le président, donc pourrait imposer au chef de l'État une révision de la Constitution dont Bassirou Diomaye-Faye ne voudrait pas. Il a donc considéré que l'adoption de ce texte porté par les députés PASTEF, dès lors qu'il serait adopté à la majorité qualifiée des 3/5 de l'Assemblée, suffirait à contraindre Bassirou Diomaye-Faye à le promulguer dans la foulée sans même avoir son mot à dire. Mais Bassirou Diomaye-Faye a sollicité l'arbitrage des 7 sages, c'est-à-dire du Conseil constitutionnel, avec le succès que l'on sait, puisque la décision lui est largement favorable.
1: Alors après ce nouvel épisode du conflit qui oppose désormais frontalement Ousmane Sonko à son ancien alter ego, que vous qualifiez de fratricide, à quel scénario peut-on s'attendre ?
0: Alors les scénarios maintenant, ils sont difficiles à prévoir, mais on peut schématiquement résumer certaines hypothèses qui se présentent. Au-delà de ce texte, qui est le révélateur d'une crise plus profonde au sein de la mouvance présidentielle, reste à savoir quelle leçon Ousmane Sonko tirera de cet épisode. Alors, est-ce que ça l'incitera à opter pour une, je le cite, « cohabitation douce » que lui-même avait anticipée depuis plusieurs mois, et ça le conduirait à privilégier la voie du consensus entre la majorité parlementaire PASTEF et le chef de l'État et son gouvernement, ou bien est-ce qu'à l'inverse, Ousmane Sonko cherchera à accentuer la pression sur Bassirou Diomaye-Faye au risque d'aggraver la crise institutionnelle que cette affaire est venue révéler. Une seule chose est sûre à ce stade, c'est que les deux hommes entendent être candidats à la présidentielle de 2029 et que dans ce contexte, un apaisement de leurs relations s'annonce pour l'instant improbable.
1: Une analyse à retrouver dans les colonnes de Jeune Afrique. Merci Mehdiba.
2: Et merci à vous Sophie Pouzrat.
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2: Et place à notre série d'été, des refrains pour l'histoire qui revient pour une deuxième saison. Le principe est simple, raconter la grande histoire à travers des chansons populaires devenues des repères collectifs. Derrière chaque morceau de musique se cache un événement, une époque, un fait de société, un pan de mémoire que ces chansons ont contribué à transmettre. Le premier épisode aujourd'hui, c'est avec Ya Raya d'Ahmad El-Harachi, une chanson devenue l'un des grands hymnes de l'exil algérien en France. Premier épisode des refrains pour l'histoire de cette année 2026, signé Florence Maurice.
4: Nous sommes à Paris, au début des années 1970, dans un de ces cafés du quartier Barbès où les ouvriers algériens aiment venir pour se retrouver. On y joue aux cartes, au loto, on y échange des nouvelles du pays. Et certains jours, on y croise un musicien, Darman El-Harachi. C'est un maître du chabi, cette chanson populaire algérienne. Il a pris l'habitude de venir ici, sa mandole à la main, pour écrire des chansons sur le quotidien de ses travailleurs immigrés. Sa plus célèbre, c'est celle-ci, Ya Raya. Vous la connaissez sans doute grâce à Rachita, qui l'a popularisée bien plus tard. Mais ici, c'est la version de 1973, l'original.

Ô toi qui pars, où vas-tu ? Combien ont regretté d'être partis, chante Darman El-Arachi. Et avec ces mots, il s'adresse à toute une génération d'immigrés, celles que la France avait encouragées à venir, à traverser la Méditerranée pour reconstruire le pays d'après-guerre et faire tourner ses usines pendant les Trente Glorieuses. D'ailleurs, Darman El-Arachi, lui aussi, a cru à cette promesse lorsqu'il a débarqué à Paris en 1949. Mais au début des années 70, le

0: À tourner, et c'est la désillusion de l'exil que raconte la chanson. C'est le premier choc pétrolier, la France entre en récession, les usines licencient, et ceux que l'on avait appelés à la rescousse deviennent soudain indésirables. Écoutez plutôt les mots du maire de Marseille, Gaston Defer, à l'été 1973.
1: Pour nous, la clairvoyance de poser le problème et de faire des choix qui nous permettront d'éviter le conflit racial qui nous menace.
0: Conflit racial, voilà qui donne le ton. Car Marseille, cet été-là, est le théâtre d'une vague de violences racistes qui fait des dizaines de morts parmi les immigrés. L'ambiance est si lourde qu'à la rentrée 1974, la France suspend l'immigration de travail.
2: Une nouvelle politique de l'immigration a été en effet définie hier au Conseil des ministres.
0: André Postel-Vinet, secrétaire d'État à l'immigration du gouvernement Jacques Chirac.
3: Nous sommes bien obligés de limiter ces entrées en fonction de nos possibilités d'emploi.
0: La mesure est annoncée comme temporaire, mais elle dure. Et c'est un tournant. Le discours sur l'immigration se durcit en France. Les espoirs d'intégration de plusieurs générations s'effritent. C'est que 20 ans plus tard que Yaraya connaît une seconde vie. En 1993, Rachida la reprend sur son deuxième album. Le succès n'est pas immédiat. La France sort de la guerre du Golfe et le regard porté sur l'immigration maghrébine reste marqué par la défiance. Puis vient 1998, la victoire des Bleus à la Coupe du Monde, la figure de Zinedine Zidane. De Paris à Marseille, on se met à célébrer la France Black Bomber qui gagne. Dans ce contexte, la version de Rachida devient un immense succès populaire. Un succès qui culmine dans ce live de 1, 2, 3 Soleil à Bercy, sur scène, Faudel, Khaled et Rachida.
4: Et voilà.
0: Entre-temps, les paroles de Yaraya n'ont pas changé. Mais cette chanson, à l'origine sur les rêves brisés de l'immigration, devient l'hymne d'un vivre ensemble joyeux. Comme si, des cafés de Barbès à la Seine de Bercy, Yaraya racontait finalement les contradictions du regard que la France porte sur son histoire et son immigration.

0: le live. Yaraya, Fodel, Rachita et Khaled. Merci Florence Maurice pour ce premier épisode des Refrains pour l'Histoire. RFI Culture, à moins de 5 minutes du journal international, on termine cette demi-heure au Festival d'Avignon, dans le sud de la France, festival de théâtre avec une programmation in officielle et le off, 1800 spectacles dans 140 lieux divers et variés, avec du théâtre au sens large, ouvert sur les autres formes d'art vivant comme la musique. C'est ainsi que Thomas Fersen, chanteur français confirmé, s'essaye aux planches et livre à la Scala Provence tous les jours à 18h30 un récit personnel rehaussé par la musique live. Muriel Mahalouf.
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2: Thomas Fersen délaisse le format court de la chanson et s'aventure au théâtre dans un récit personnel. À l'âge de 22 ans, son père l'envoie au Mexique, espérant que son bonarien de fils apprendrait la vie. Comme on quitte un imperméable, est son deuxième roman publié au Seuil, qu'il adapte sur scène.
3: Il va subir des rites de passage qu'il réinvente, puisque dans notre culture, les rites sont complètement effacés.
4: Ce voyage est donc un rituel initiatique.
3: C'est un rituel, comme toujours les voyages l'ont été. Et il va vivre les étapes des rites telles qu'on les retrouve dans la plupart des cultures en Océanie, en Afrique, par exemple. Confrontation avec la mort, avec la maladie, avec la mystique, avec des rencontres hasardeuses, et puis l'amour aussi, et la séparation. Enfin, donc, il va apprendre un peu la vie.
2: Thomas Fersen partage la scène avec trois musiciens, percussion, clavier et violon, accompagnent le récit ponctué de chansons.
3: C'est juste un texte qui a cette forme qu'ont toujours eu mes chansons, bien souvent en octosyllabes, mais très long et sans les structures couplets-refrains, les structures traditionnelles de la chanson des dernières décennies. Bon, là, je suis beaucoup plus libre finalement, parce que je m'émancipe de cette structure assez rigide pour laisser parler mon imagination.
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2: Double aventure pour Thomas Fersen, celle du théâtre et celle du Festival d'Avignon Off, où les pièces s'enchaînent dans les salles.
3: Alors c'est une création que nous avons faite ici, dans des conditions évidemment qui sont celles du festival, qui sont ardues et dépourvues de confort, puisque les spectacles s'enchaînent et que nous n'avons pas le temps de répéter ici, de nous mettre en place comme c'est l'usage quand on fait de la chanson. Mais c'est pas grave, on fait appel à nos facultés d'adaptation. Et c'est une dynamique qui me plaît.
2: Une pièce mise en scène par Samuel Achache, loufoque et délurée à la mesure du récit de Thomas Fersen. Muriel Mahalouf, Benoît Gouttorbe, Avignon, RFI.
0: Et c'est sur ces mots et cette musique de Thomas Fersen que l'on se quitte. Mais restez avec nous dans une minute, le journal international.
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0: 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Bienvenue. Il est 4h en temps universel, 6h ici à Paris. Bonjour Marion Casanov.
9: Bonjour Vincent Dublanche.
0: À la une de votre journal international, l'Espagne qualifiée pour les demi-finales du Mondial de foot.
9: Elle tient son rang face à la Belgique, même si elle a été accrochée. Score final 2-1 devant des supporters espagnols soulagés et prêts à redonner de la voix pour le prochain match. Mardi, ce sera face à la France. À Cuba, l'anniversaire d'un mouvement inédit, des manifestations d'ampleur contre le coup de la vie. Ces manifestations avaient été violemment réprimées. 5 ans après, des centaines de personnes sont toujours en prison. Tout doit disparaître. La Turquie cherche à se débarrasser d'armes achetées à la Russie en 2017. Ça fait mauvais genre auprès de ses alliés de l'OTAN et surtout, ça l'empêche d'acheter les fameux F-35 américains. Et puis les incendies grignotent toujours des hectares en France, en Espagne. Une saison des feux très intense et c'est dû notamment à la canicule. France-Espagne, ce sera donc la première affiche de la demi-finale de la Coupe du Monde. La Roja s'est qualifiée hier soir en battant la Belgique 2-1 dans un match plus accroché que prévu à Los Angeles et que vous avez vécu en direct sur RFI si vous nous écoutez sur le continent africain. Les Espagnols ont donc dû attendre les derniers instants pour s'imposer et forcément, leurs supporters étaient soulagés à la sortie du stade, Cédric de Oliveira.
10: Ils s'attendaient à une démonstration, à voir la Grande Espagne se balader, mais les supporters de la Roja ont souffert durant ce quart de finale jusqu'à la 88e minute et un but de Mikel Merino, Eduardo, maillot de Lamine Yamal sur le dos est mexicain, il est né à Tijuana, mais c'est bien l'Espagne qu'il supporte depuis toujours.
11: J'aime beaucoup l'Espagne, j'ai de la famille là-bas. On savait qu'il fallait un peu resserrer le jeu, au final on n'a pas eu le match que l'on attendait, on pensait qu'il y aurait plus de buts.
10: On a vu deux buts espagnols, des copies conformes, des ballons repris après des erreurs des gardiens belges Thibaut Courtois et Séné Lamens qui l'a remplacé, suffisant tout de même pour contenter l'attaquant Nico Williams.
12: Nous, on savait que ce serait difficile, donc on est très contents de ce résultat. Ça s'est joué sur des détails.
10: Les Belges ont longtemps fait douter l'Espagne en égalisant juste avant la pause et en réussissant à contenir la fougue de Lamine Yamal, homme du match, mais encore inefficace devant le but.
13: Pour dire la vérité, je ne suis pas si frustré. Personne ne va me reprocher de ne pas avoir marqué si on gagne la Coupe du Monde. On a gagné, point final. L'important, c'est l'équipe et qu'on continue à franchir les étapes.
10: Pas flamboyant. La Roja est en demi-finale, c'est la deuxième fois seulement de son histoire. Désormais, c'est un sommet qui l'attend face à un adversaire qu'elle connaît bien, la France de Kylian Mbappé et Ousmane Dembélé. Cédric de Oliveira, Los Angeles, RFI.
9: Et l'Espagne retrouvera donc la France mardi à Dallas. Suite des quarts de finale aujourd'hui avec Norvège-Angleterre à partir de 21h, temps universel. Et Argentine-Suisse à 1h, temps universel. Deux matchs à suivre en direct et en intégralité sur les antennes africaines de RFI. C'était il y a 5 ans à Cuba, un soulèvement populaire aussi massif que rare. Des milliers et des milliers de personnes avaient manifesté pour de meilleures conditions de vie et plus de liberté du jamais vu depuis la mise en place du régime communiste en 1959. Ce mouvement avait été violemment réprimé avec des milliers d'arrestations. 5 ans plus tard, donc, plus de 300 personnes sont toujours derrière les barreaux. Johanna Chilano est chercheuse spécialiste des Caraïbes à Amnesty International.
14: Ceux qui sont encore détenus sont ceux qui ont écopé des peines les plus lourdes, jusqu'à 20 ans de prison pour certains. Ces personnes ont été reconnues coupables de sabotage ou de sédition. Dans sa politique répressive, l'État a utilisé le code pénal de façon discrétionnaire afin de faire des exemples. Le gouvernement a également libéré certaines personnes de façon totalement arbitraire. Et très souvent, une fois libérées, ces personnes continuent d'être surveillées et menacées d'être renvoyées en prison. D'ailleurs, certaines d'entre elles ont de nouveau été incarcérées parce qu'elles ont continué à dénoncer des violations des droits humains. Le 11 juillet, les gens sont descendus dans la rue et depuis, ils continuent de le faire. Même si les manifestations actuelles n'ont pas la même ampleur que celle de 2021, les gens n'ont jamais cessé de manifester et les modes d'action se sont multipliés. Blocage de routes, manifestations devant des établissements publics, prises à partie de fonctionnaires, la manière de protester à Cuba a radicalement changé depuis le 11 juillet.
9: Johanna Silano, chercheuse spécialiste des Caraïbes à Amnesty International. Elle était interrogée par Laetitia Fuentes de la rédaction en espagnol de RFI. Au Venezuela, le bilan du double séisme dépasse les 4000 morts, 4118 selon le dernier communiqué du gouvernement. Le nombre de blessés reste identique à 16 740. L'Iran dit avoir tenu parole vis-à-vis des États-Unis depuis la signature d'un protocole d'accord de cessez-le-feu. Ce sont les déclarations il y a quelques heures du ministre des Affaires étrangères iranien, Abbas Araghchi. Ce cessez-le-feu est donné d'ailleurs pour terminer. Donald Trump l'a répété il y a quelques heures. Donald Trump qui, il y a quelques instants, a menacé de décimer et de détruire complètement l'Iran si le pays tentait de l'assassiner. Les affrontements ont repris mardi entre Iraniens et Américains. La nuit troublée une nouvelle fois par des explosions en Ukraine. La Russie a lancé une attaque de missiles il y a quelques heures sur la capitale Kiev. 6 personnes au moins ont été blessées. Et dans ce contexte, la Turquie aimerait se débarrasser d'armes encombrantes. Elle aimerait revendre des S-400, ces batteries de défense antimissiles achetées à la Russie par Ankara en 2017. Cela a déjà terni les relations entre la Turquie et ses alliés de l'OTAN. Et ces armes pourraient être soit rendues à la Russie, soit être vendues à des pays tiers. Hier, Daniel Valo, le Kremlin a confirmé que des discussions étaient en cours sur ce sujet crucial.
15: Le commentaire du Kremlin est lapidaire, mais il confirme que le dossier ô combien sensible des S-400 vendus à la Turquie pourrait être prochainement résolu. Selon le porte-parole de la présidence russe, Dmitri Peskov, des contacts ont été pris à ce sujet et ils se poursuivent. Ce dossier est crucial pour la Turquie, sanctionnée par les États-Unis en 2019 pour l'acquisition de ces batteries qu'elle n'a finalement jamais activées. En se débarrassant des S-400, la Turquie pourrait ainsi obtenir de Washington la livraison des fameux F-35, les avions de chasse de dernière génération construits aux États-Unis. Alors comment se débarrasser de ces encombrantes batteries antimissiles? Les rendre à la Russie semble difficile car elles viendraient renforcer l'armée russe au détriment de l'Ukraine. Une solution serait donc de les vendre à un pays tiers, selon la presse turque. Plusieurs pays du Golfe seraient intéressés. Mais quel que soit le destinataire de ces batteries S-400, il faudra le consentement de la Russie, la Turquie n'ayant pas le droit de les revendre sans le feu vert de Moscou.
9: Un premier pas vers un dégel entre l'Algérie et le Mali. Les deux pays ont annoncé hier la réouverture réciproque de leur espace aérien ainsi que le retour de leurs ambassadeurs respectifs. Un signe de détente après plus d'un an de brouille diplomatique liée à la destruction d'un drone militaire malien près de leurs frontières communes. Ces tensions avaient notamment été alimentées par l'annonce du Mali en avril de son soutien au plan marocain d'autonomie pour le Sahara occidental, une position opposée à celle d'Alger qui appuie le front indépendantiste du Polisario. Lui, justement, est une figure de ce mouvement indépendantiste. Naama Asfari poursuit depuis plus d'un mois une grève de la faim. En prison au Maroc depuis presque 16 ans, il a été condamné à 30 ans de réclusion après la mort de deux policiers lors des manifestations du camp de Gdeimizik en 2013. Une détention jugée arbitraire par l'ONU. Régine Villemont est présidente de l'Association des Amis de la RASD, la République Arabe Sahraoui Démocratique. Elle affirme que Naama Asfari reste résolue à poursuivre cette grève.
16: Il a vraiment le sentiment que c'est vraiment impossible d'entrer en contact, de discussion en fonction de cet arrêté de la Cour de Genève et l'ONU en quelque sorte, de discuter avec les autorités de la prison ou avec la justice marocaine. Et donc je crois qu'il a décidé au terme de ces 3 ans d'incapacité à trouver des interlocuteurs et à surtout obtenir sans doute la libération, mais d'abord de se rapatrier, de se rapprocher de sa famille à El Aaiun, au Sahara occidental. Donc il a décidé d'abord des grèves de la faim de 48 heures, plusieurs, et puis là, il a décidé une grève de la faim illimitée, en quelque sorte, c'est la seule arme des prisonniers dans la situation où ils sont. Donc il a perdu une dizaine de kilos déjà. Il est quand même surveillé par le médecin qui vient régulièrement à la prison. Il a un moral pas possible, mais il n'y a pas de réponse, quoi.
9: Régine Villemont, présidente de l'Association des Amis de la République Arabe Sahraoui Démocratique, elle était interrogée par Ouda Ibrahim. Les températures vont encore monter aujourd'hui en France. Elles suffoquent sous une troisième vague de chaleur cette année. 36 degrés attendus à Paris, 38 à Bordeaux, 40 localement. 22 millions de personnes seront concernées par le plus haut niveau d'alerte défini par Météo France. Cette canicule favorise aussi la propagation des incendies. Depuis le début de l'année, il y a eu 8000 départs de feu, 25 000 hectares brûlés. C'est 2 fois plus que l'année dernière à la même date. Un épisode donc particulièrement intense et c'est dû à plusieurs facteurs que détaille Julien Marion, directeur général de la Sécurité civile.
17: Nous nous avons là l'effet des pluies qui ont eu lieu en hiver et au printemps, qui ont généré des pousses de végétation importantes. Toute cette végétation a séché sous l'effet des canicules successives et constitue désormais autant de combustible pour des feux qui se déclarent en raison de la combinaison des facteurs bien connus, des températures élevées, voire très élevées, une hydrométrie, une humidité extrêmement faible et des épisodes de vent qui viennent créer ce fameux cocktail explosif. Ces feux, certes, se concentrent en majorité dans la zone sud, mais pas que. Hein. Nous avons notamment des feux significatifs dans la zone centre, centre-Val de Loire. Donc ça montre bien que les territoires historiques du feu ne sont plus les seuls concernés par cette activité feu de forêt.
9: Julien Marion, directeur général de la sécurité civile. Et cette saison des feux est déjà mortelle en Espagne. 12 personnes ont été tuées dans la nuit de jeudi à vendredi dans un violent incendie en Andalousie. Retour en France où les défaillances d'entreprises sont au plus haut. Près de 37 000 ont fait l'objet de procédures de sauvegarde, de redressement ou de liquidation au premier semestre de l'année. C'est un record. Jeanne Bartoli, la Banque de France l'a dit, on ne peut plus parler de contre-coup de la crise du Covid.
18: Plus question de rattrapage d'après-pandémie avec des entreprises maintenues la tête hors de l'eau par d'abondantes subventions publiques. Plus question non plus de se réjouir de la légère accalmie observée sur les derniers mois de 2025. La guerre au Moyen-Orient, la flambée des cours du pétrole, du gaz ou encore des engrais est passée par là avec des conséquences directes sur l'emploi. Plus de 100 000 postes sont aujourd'hui menacés. Si la grande majorité de ces défaillances concerne les micro-entreprises, le baromètre du Conseil national des administrateurs judiciaires alerte sur les entreprises de plus de 10 salariés. Dans l'industrie manufacturière, les défaillances sont en hausse de 8% sur un an. Des difficultés aussi dans l'hôtellerie-restauration et plus alarmant encore dans l'agriculture et la sylviculture où les défaillances ont bondi de 60% sur un an, plus 167% par rapport à 2019, signe d'une crise viticole majeure et durable. Si le rythme se poursuit ainsi, 2026 pourrait même enregistrer 70 000 défaillances d'entreprises, un niveau plus élevé que lors des pires années de la crise financière de 2008-2009.
9: Jeanne Bartoli, RFI, 6h12 à Paris. On poursuit notre tour du monde de l'info avec nos chroniques.
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9: En Chine, les autorités censurent le moindre mouvement de contestation. Face à cela, un blogueur recense, compile toutes les manifestations à travers le pays, car il y en a. Aujourd'hui, en exil au Canada, Lou Yuyu répond ce matin aux questions de RFI. On ira ensuite au Japon, où le matcha, ce thé vert très tendance partout dans le monde, a du mal à répondre à la demande. La production est trop faible et les prix augmentent. En France, gros plan dans la chronique politique sur la stratégie de LFI pour la présidentielle. À moins d'un an du scrutin, Jean-Luc Mélenchon boude les médias traditionnels et leur préfère des créateurs de contenu et, plus largement, il a fait campagne surtout sur les réseaux sociaux. Et puis on terminera avec la chronique Vivre ailleurs. On reviendra sur les conclusions du rapport sur l'AEFE, l'Agence de l'enseignement du français à l'étranger. Une initiative rare en Chine, le blogueur Lou Yuyu documente sur son site Yesterday Protest, la manifestation d'hier, toutes les manifestations qui existent en Chine. Des informations difficiles à compiler tant la police et le gouvernement étouffent toute voix dissonante. Cela a conduit d'ailleurs ce jeune Chinois à la fuite, à la prison, avant l'exil au Canada d'où il poursuit son combat. Nicolas Roca a pu échanger avec cet archiviste des luttes sociales.
19: C'est en 2012 que Lou Yuyu commence à voir apparaître sur le réseau social Weibo des vidéos de manifestations.
20: J'ai tout de suite été très intéressé par ces images. Je n'en avais jamais vu comme ça. Donc je me suis mis à chercher sur Internet et je me suis rendu compte qu'il y en avait beaucoup d'autres. Mais ce n'était pas forcément des événements que les gens connaissaient alors qu'ils avaient tout de même une certaine ampleur. Et il y avait de nombreux événements de résistance. J'ai commencé alors à fouiller pour moi-même.
19: Avec sa compagne de l'époque, Li Tingyu, il crée le site Facing One, littéralement sans nouvelles. Les citoyens devenus journalistes recensent alors plus de 30 000 manifestations depuis le Guizhou, leur province, jusqu'à finalement s'attirer les foudres des autorités.
20: Le parti communiste chinois nous a arrêtés à Dali, dans le Yunnan, en juin précisément. Ils nous ont arrêtés et condamnés pour provocation de troubles à 4 années de prison.
19: Visé par 8 chefs d'accusation, il croupit dans les geôles avant d'enfin sortir en 2020.
20: Après ma sortie de prison, il me surveillait constamment. À tout moment, peu importe où j'allais, il venait immédiatement me chercher. Ils ont toutes sortes de méthodes de surveillance. De toute façon, ils finissent toujours par te retrouver.
19: Ou presque toujours, car Lou Yuyu a multiplié les déplacements dans différentes provinces avant de profiter d'un week-end pour finalement réussir à échapper à la vigilance des services de renseignement de la région.
20: J'ai acheté un billet d'avion pour le samedi et je me suis dépêché. J'ai pris l'avion vers une ville frontalière, Sichuangbanna, parce que ce jour-là, je me suis dit que la sécurité d'État était en congé et que quand il se rendrait compte de ma situation le lundi, je serais probablement déjà hors de Chine.
19: Après avoir traversé la frontière jusqu'au Laos, il se rend en Thaïlande. Il vit désormais au Canada. Depuis son exil, le quadragénaire poursuit sa veille assidue sur les mouvements sociaux qui persistent dans son pays.
20: Tous les sujets peuvent donner lieu à des contestations, mais les rassemblements purement politiques se sont largement raréfiés. C'est devenu quasiment impossible de lancer une contestation politique. Le contrôle du parti sera différent selon les sujets. Les problèmes entre propriétaires et promoteurs immobiliers ou certains scandales sanitaires sont relativement peu sensibles. L'opposition politique et la religion, ça, c'est nettement plus sensible.
19: Mais la contestation se poursuit, assure Lou Yuyu, notamment par des moyens détournés grâce à un langage codé afin de critiquer le Parti communiste chinois, désigné par exemple, selon lui, par le terme « parapluie rouge » afin de continuer de tromper l'implacable censure.
9: Menace sur l'information, signé Nicolas Roca, et la Chine est classée 178e sur 180 dans le classement Reporters sans frontières sur la liberté de la presse. On reste en Asie, mais cette fois on part au Japon déguster une boisson verte très appréciée, le matcha. C'est un thé vert sous forme de poudre riche en antioxydants, populaire dans le pays. Il fait même à l'international de la concurrence au café. Et le matcha, justement, est victime de son succès car la demande est bien trop forte par rapport aux capacités de production. À Tokyo, Bruno Duval.
4: Hanako, 24 ans, vient de faire une heure de queue pour bénéficier d'une dégustation gratuite de thé matcha.
21: Le matcha latte, il n'y a rien de mieux. L'amertume du matcha qui se marie à la douceur du lait, c'est le bonheur. Je suis complètement accro.
4: Cette exploitante d'une maison de thé constate chaque jour l'incroyable popularité du matcha.
22: On n'avait jamais vu cela. Des touristes du monde entier se pressent ici tous les jours. On a des clients américains, français, allemands, singapouriens, coréens ou taïwanais. Cela me fait plaisir qu'ils apprécient autant notre thé.
4: L'an dernier, le Japon a exporté près de 13 000 tonnes de thé vert, soit trois fois plus qu'il y a 5 ans. Mais la demande mondiale est telle que les producteurs peinent à faire face, car dans l'archipel, l'agriculture est en crise. Elle n'emploie plus qu'un million de personnes, contre 2 millions il y a 25 ans, et ces professionnels vieillissent. Leur moyenne d'âge est désormais de 69 ans. C'est pareil pour la théiculture. Il y a 15 ans, le pays comptait 46 000 plantations de thé, mais on n'en dénombre plus que 20 000 aujourd'hui. L'an dernier, le Japon n'a donc récolté que 74 000 tonnes de feuilles de thé, 10% de moins qu'en 2015. Ce petit producteur envisage l'avenir avec une certaine inquiétude.
23: Ce succès mondial du matcha nous enchante, bien sûr, d'autant qu'il ne semble pas éphémère, mais être une tendance lourde. Après, nos agriculteurs sont si peu nombreux et si âgés que cela devient vraiment compliqué à gérer. Notre profession ne s'en sortira qu'en innovant. Par exemple, il faudrait développer des variétés de thé vert qui peuvent être récoltées sur une plus longue période, ce qui permettrait des rythmes de travail soutenables.
4: Le matcha est issu d'une variété particulière de thé vert, le tencha, qui, en raison de son succès, se vend 6 fois plus cher que les autres types de thé. Dès lors, attirés par la perspective de revenus plus élevés, de nombreux agriculteurs qui avaient toujours cultivé des variétés comme le sencha se sont reconvertis dans le tencha. Et la production de sencha s'est effondrée, ce dont témoigne ce négociant.
24: Les producteurs de sencha ou de variétés qu'on utilise pour les thés vendus en bouteille n'étant plus assez nombreux, ils n'arrivent pas à honorer la demande. Donc ces thés coûtent de plus en plus cher.
4: En effet, depuis l'automne dernier, le prix des thés verts en bouteille a cru de 20%. Ce sont les consommateurs japonais qui font les frais de l'engouement mondial pour le matcha, dénoncent en boucle les réseaux sociaux. Alors qu'un autre effet pervers de cette mode prend de l'ampleur, la contrefaçon. Les producteurs nippons n'arrivant pas à suivre, la Chine en profite. On ne compte plus les matcha chinois, mais qui feignent d'être japonais, en ayant recours par exemple à des appellations trompeuses comme Kyoto Style Matcha. Bruno Duval, Tokyo, RFI.
9: 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La course à la présidentielle en France. Cette semaine, l'extrême droite a été fixée sur son sort. Marine Le Pen se présentera pour le Rassemblement National, même si elle a été reconnue coupable en appel dans l'affaire des assistants parlementaires. À gauche, le PS y voit plus clair sur sa stratégie. Les adhérents du parti se sont dit contre une primaire ouverte, donc sans les écologistes. Une primaire à laquelle compte participer notamment Ségolène Royal, candidate malheureuse des socialistes à la présidentielle de 2007, et toujours à gauche. Chez la France Insoumise, c'est déjà acté depuis longtemps. Jean-Luc Mélenchon sera bien candidat et fait campagne depuis des semaines maintenant. Une campagne, Victorien Villaume, surtout diffusée en ligne et qui mise très peu sur les médias traditionnels.
1: LFI est l'un des partis les mieux implantés sur Internet. En effet, là où le PS peinait il y a encore quelques semaines à diffuser avec une bonne qualité audio une conférence de presse sur son programme, les conférences des Insoumis sont diffusées en direct et sans accroc sur les réseaux sociaux. Les comptes des députés sont alimentés quasiment en temps réel avec de courtes vidéos et des visuels. Et si les autres forces politiques à gauche comme à droite utilisent aussi ces armes de communication, LFI le fait de façon intense et parfois originale. Un jeu vidéo sur la France insoumise et une émission viennent par exemple d'être lancés.
9: Et est-ce que c'est une stratégie payante ?
1: En tout cas, le compte X de Jean-Luc Mélenchon est suivi par 2,5 millions d'abonnés. À titre de comparaison, le compte X d'Édouard Philippe compte 940 000 abonnés, 290 000 pour Gabriel Attal. La seule qui rivalise, en fait, c'est Marine Le Pen qui avoisine les 3 millions d'abonnés. Le fondateur de LFI est aussi beaucoup suivi sur YouTube. Il a d'ailleurs été l'un des premiers à investir massivement la plateforme. Il alimente régulièrement un blog. Et plus récemment, LFI a lancé des conférences de presse diffusées en direct avec ce que Mélenchon appelle les nouveaux médias, des créateurs de contenu, disons-le, souvent favorables au programme des Insoumis.
9: Autant d'énergie qui n'est pas dépensée donc pour les médias dits traditionnels, Victorien.
1: Oui, c'est une façon pour Jean-Luc Mélenchon à la fois de parler directement à ses sympathisants, mais aussi de contourner en partie des médias dont il a globalement une très mauvaise opinion. Aucun intérêt d'aller sur TF1 10 minutes et de se prendre des polémiques, me confiait récemment un cadre du parti. Journalisme de préfecture, chien de garde, garde à vue médiatique, la gauche radicale ne manque pas d'expressions fleuries pour exprimer une forte défiance envers la profession. LFI ne subit pas le même traitement que les autres partis, m'affirmait droit dans les yeux un élu.
9: Et pour autant, le parti n'est pas forcément absent de ces médias traditionnels.
1: Oui, comme toutes les forces politiques, LFI est très régulièrement invité, mais le mouvement insoumis répartit en quelque sorte le travail. Les principaux lieutenants vont défendre la ligne sur tous les médias et pendant ce temps, Jean-Luc Mélenchon se fait bien plus rare. On va faire des plateaux télé et Jean-Luc Mélenchon, lui, se place en hauteur, résume un proche. Si le parti estime ne rien devoir aux médias traditionnels, il joue donc sur les deux tableaux, sans doute conscient que ces médias sont toujours regardés et lus par une grande partie des Français.
9: La chronique politique signée Victorien Villaume. Ce rapport était attendu par les Français de l'étranger, celui sur la situation budgétaire et les perspectives de l'AEFE, l'Agence pour l'enseignement français à l'étranger. Après plusieurs mois de travaux, la mission d'information du Sénat vient de présenter ses conclusions. Plus de 30 recommandations ont été formulées pour répondre aux défis de l'agence. Yann Chantrel, sénateur des Français établis hors de France, est l'un des rapporteurs de l'étude. Il répond aux questions de Corinne Manjou pour la chronique Vivre Ailleurs.
2: Les difficultés actuelles du réseau AEFE sont en grande partie de nature budgétaire. Il y a une mission qui a été allouée à l'agence par le président de la République, Emmanuel Macron, en 2018, de doublement d'ici 2030 du nombre d'élèves dans notre réseau, mais sans un centime supplémentaire d'argent public pour pouvoir atteindre cet objectif, ce qui l'a mis aussi bien en difficulté au niveau budgétaire. Et donc là, on voit des modèles partenaires qui sont développés depuis 2018 au détriment de la subvention publique à travers des établissements à gestion directe ou conventionnés.
3: Vous avez formulé un certain nombre de propositions pour résoudre le problème. Quelles sont les principales recommandations ?
2: Alors, les principales recommandations, elles sont autour surtout de deux enjeux majeurs. Ce qui fait la qualité de notre enseignement, son attractivité, c'est tout d'abord son accessibilité par rapport aux offres concurrentes en termes de coûts. Ce qui est moins le cas parce qu'on a tendance à vivre des hausses assez importantes des frais de scolarité qui sont démultipliés d'autant plus cette année. Et l'autre facteur, c'est également la qualité pédagogique à travers le détachement d'enseignants du ministère de l'Éducation nationale dans un grand nombre d'établissements. Et nous, ce qu'on veut, c'est préserver justement ce modèle Tout d'abord, en permettant une plus grande attractivité au niveau budgétaire, c'est-à-dire que l'accessibilité est importante pour nous. C'est pour ça qu'on considère qu'il faut un bouclier tarifaire sur au moins 3 ans pour que les familles aient une visibilité par rapport aux hausses des frais de scolarité qu'elles subissent. Et puis, de l'autre côté, la garantie aussi de la qualité, continuer à permettre d'avoir des détachements en faisant une rallonge budgétaire déjà de 30 millions d'euros dès le budget qui sera discuté pour l'année prochaine pour pouvoir justement permettre une contrepartie d'avoir une limitation des hausses de frais de scolarité avec de l'argent public supplémentaire concernant notamment les pensions civiles des fonctionnaires détachés.
3: Il faudra du temps pour que ces recommandations donnent des résultats.
2: Alors en fait non, parce que c'est quelque chose de transpartisan. Il y aura une position que normalement la majorité sénatoriale défend pour permettre cette rallonge budgétaire dès cette année. Donc ça ne sera pas pour dans 10 ans ou autre, c'est tout de suite. Et certaines décisions peuvent être prises bien évidemment immédiatement par le gouvernement. Si elle ne l'est pas, nous nous prendrons notre responsabilité pour défendre justement le renforcement en termes de subventions publiques pour le réseau d'éducation français à l'étranger.
3: Comment cette mission d'information se positionne-t-elle par rapport à la mission d'évaluation confiée au député Karim Benchek ?
2: Nous, on voit plutôt d'un bon œil, plus il y a de missions, de recommandations, mieux c'est, puisque ça permet d'avoir aussi une vision assez large du spectre. Je pense que la mission de Karim Benchek est une très bonne chose.
3: Est-ce que vous êtes optimiste ? Est-ce que vous avez le sentiment que l'État va prendre rapidement en compte vos propositions ?
2: Nous, on va le défendre, on va remettre notre rapport évidemment au gouvernement pour qu'il puisse se positionner et reprendre nos recommandations. Puis comme je vous l'ai dit, le gouvernement actuel n'a pas de majorité. Le gouvernement actuel est en sursis en quelque sorte, donc il se doit de prendre en compte la volonté majoritaire des parlementaires. Il est important que ce débat ait lieu aussi au moment de l'élection présidentielle. On est à 1 an de l'élection présidentielle. On donne plusieurs pistes. On espère que ça sera repris justement, on se battra pour. Et on pense qu'une décision aussi structurante de réforme doit avoir lieu dans le cadre de cette élection. Ça participe pleinement du rayonnement de notre pays. D'ailleurs, les diplomates du monde entier reconnaissent qu'une des réussites de la diplomatie française, c'est justement sa politique éducative à l'international à travers ce réseau d'établissements. Quand quelque chose est une réussite politique reconnue à l'international, il ne faut pas le détricoter, il faut au contraire le renforcer. Et c'est toutes les propositions que nous faisons dans ce rapport.
9: Yann Chantrel, sénateur des Français établi hors de France, il répondait aux questions de Corinne Mandjou. Il est 6h27 à Paris. Dans quelques minutes, c'est le retour de l'actualité africaine. En attendant, on se réveille avec un peu de salsa sur RFI. On écoute Yo Canto, un titre de Sébastien El Chato et de Grupo Compañía Segundo.

Sébastien El Chateau et El Grupo Compay Segundo, c'est le choix de nos programmateurs et c'est en playlist ce mois-ci sur RFI. Ce titre s'appelle Yo Canto. On se retrouve dans une minute sur RFI pour l'actualité.

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1: 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Un nouveau journal avec Lisa Villi. Bonjour Lisa.
2: Bonjour Marion, bonjour à toutes et à tous. L'actualité africaine ce samedi, c'est l'épidémie d'Ebola dans l'est de la République démocratique du Congo et la riposte qui s'intensifie à Kisangani, chef-lieu de la province de la Tchopo, où 4 cas ont été recensés. Alors que dans la province voisine de l'Ituri, épicentre de l'épidémie, les acteurs de cette riposte ont manifesté. Ils dénoncent notamment des retards de paiement et le manque de moyens. On en parle au début de ce journal. Le président sud-africain Cyril Ramaphosa en visite officielle en France pour 3 jours. Arrivé hier, il a rencontré son homologue Emmanuel Macron. La Poste à Maurice en grande difficulté financière. Les salariés inquiets ont fait grève face à la crainte de faillite et de mise sous tutelle. Et puis face à l'intelligence artificielle qui gagne TikTok, le réseau social va renforcer sa vigilance pour bannir les comptes créés par IA et ainsi lutter contre la désinformation. En RDC, l'épidémie d'Ebola a gagné Kisangani, le chef-lieu de la province de la Tchopo. Les autorités sanitaires renforcent donc leur surveillance. 4 malades au total ont été recensés pour l'instant, selon les autorités. Des personnes contaminées dans la province voisine de l'Ituri, épicentre de l'épidémie. 2 sont décédées, 2 autres sont actuellement soignées. Les précisions de Patient Ligotti.
3: Très tôt le matin, l'hôpital de Kisangani reçoit 2 corps venus des Niani à Ituri. Les familles les ont transportés des nuits jusqu'à la ville. Ce sont ceux des 2 femmes qui travaillaient dans des carrés miniers. L'une d'elles était enceinte. Sa famille souhaitait qu'une césarienne soit pratiquée afin de séparer le bébé de sa mère avant l'inhumation. C'est à ce moment-là que les tests confirment que les 2 femmes étaient porteuses du virus Ebola. 2 autres cas sont ensuite recensés à Kisangani. Le 3e est un patient qui s'était enfui après l'incendie d'un centre de traitement à PK50 à Ituri, 10 de jours plus tôt. Le 4e, c'est un policier contaminé à Niania avant de rejoindre la ville. Et au total, Kisangani compte 4 cas confirmés, 2 décès et 2 patients aujourd'hui isolés et pris en charge. Les autorités recherchent désormais toutes les personnes ayant été en contact avec ces 4 cas. L'objectif est d'éviter que ces cas importés ne déclenchent une transmission locale dans cette grande ville, alors que plus de 90% des cas restent concentrés dans 6 zones de santé de l'Ituri.
1: Dans le chef-lieu de l'Ituri, Bounia, justement, les acteurs de la riposte en première ligne pour endiguer l'épidémie ont eux exprimé leur colère ces derniers jours. Retard de paiement, primes jugées insuffisantes, manque de moyens. Ils ont manifesté pour faire entendre leurs revendications. Présent à Bounia, le ministre de la Santé, Roger Kamba, reconnaît la pertinence d'une partie de ces demandes et assure que les services sanitaires continuent de fonctionner normalement. Il est au téléphone de Patient Ligotti.
4: Ces revendications sont de plusieurs ordres et qui touchent plusieurs catégories. Et ça touche la catégorie des médecins qui vont sur terrain pour investiguer. Ça touche les autres travailleurs, les autres prestataires qui vont sur terrain, comme les hygiénistes aussi, mais comme ceux qui collectent les données. Et donc, ce n'est pas une coalition des médecins qui travaillent dans les centres de traitement. Ce sont des personnes qui travaillent notamment dans l'investigation sur terrain. Et donc, je les ai reçus en rappelant qu'ils avaient déjà décidé eux-mêmes de reprendre le travail. Et donc, leurs revendications, pour certaines, je crois qu'elles sont vraiment fondées. Et donc, nous avons fait un travail avec eux, notamment hier soir. Et nous allons prendre toutes les décisions le lundi avec eux encore. Ils vont revenir me voir parce que on va d'abord travailler avec tous les partenaires. Parce que la vraie question, c'est aligner tout le monde sur des choses qui sont homogènes pour permettre à ce qu'il n'y ait pas plusieurs types de revendications suite aux différents traitements des uns et des autres.
1: Le ministre de la Santé de la RDC, Roger Kamba. L'Est du pays qui, depuis la déclaration de l'épidémie mi-mai, fait aussi face à une intensification des combats entre la FCM-23 et l'armée congolaise. Il en a été question entre les présidents français et sud-africains ce vendredi, premier jour d'une visite officielle de 3 jours en France de Cyril Ramaphosa. Les 2 dirigeants sont d'accord sur la nécessité d'encourager les efforts régionaux pour la paix et la sécurité dans la région. Ils ont aussi discuté de la situation à Madagascar où le colonel Michael Ranjanirine, arrivé au pouvoir en octobre et critiqué pour sa lenteur à réformer le pays et à lutter contre la corruption. Emmanuel Macron et Cyril Ramaphosa ont également signé un nouveau partenariat bilatéral. Première concrétisation donc de l'objectif principal de cette visite, renforcer les relations bilatérales entre les deux pays, Willy Diallo.
5: Le moment est très solennel. Les deux ministres des Affaires étrangères signent l'accord, puis se retournent vers leurs présidents respectifs, échangent quelques poignées de main et sortent de la pièce en souriant. Cette commission ministérielle mixte sera composée de membres des ministres des Affaires étrangères des deux pays. Ils se réuniront désormais tous les ans pour passer en revue le spectre de la relation bilatérale entre la France et l'Afrique du Sud. Cette signature a clôturé les échanges entre les deux présidents. Cyril Ramaphosa est arrivé à Paris dans l'après-midi, reçu par Emmanuel Macron. Sur le parvis de l'Élysée, ils ont échangé quelques poignée de main et accolade chaleureuse avant d'entamer une série d'entretiens. Des entretiens qui, selon une source diplomatique française, ont permis de confirmer la convergence de points de vue sur plusieurs dossiers internationaux, comme la guerre au Moyen-Orient par exemple, mais aussi le conflit dans l'Est de la RDC et la lutte contre Ebola. Cette visite, prévue de longue date, vient renforcer des relations déjà excellentes entre la France et l'Afrique du Sud, toujours selon la même source. Alors qu'au mois de mars, des tensions avaient émergé entre les deux pays, Pretoria avait accusé Paris d'avoir retiré son invitation au sommet du G7 sous pression des États-Unis.
1: Et au programme de Cyril Ramaphosa ce samedi, une rencontre avec des patrons de grandes entreprises françaises ainsi que les commémorations de la bataille de la Somme pendant la Première Guerre mondiale où plus de 3000 soldats sud-africains ont été tués.
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1: À Maurice, la Poste est en grande difficulté et ses employés inquiets. L'entreprise publique issue de la réforme de 2001 traverse une grave crise financière. Selon les chiffres communiqués au Parlement, elle a accusé une perte d'exploitation de 280 millions de roupies l'an dernier, soit environ 5,5 millions d'euros. Son déficit pèse sur l'avenir de l'entreprise qui peine à se réinventer face à la concurrence d'Internet et des réseaux sociaux, au point donc de raviver les craintes de faillite et les appels à une nouvelle mise sous tutelle de l'État, si bien qu'un appel à la grève a été lancé, Patrick Hilbert.
6: Manifestation, slogan et colère contenu, plusieurs centaines d'employés de la Poste mauricienne sont descendus dans la rue il y a quelques jours. En toile de fond, une situation financière alarmante. Le déficit de Mauritius Post Limited dépasse les 32 millions d'euros. Son passif lié aux pensions avoisine les 50 millions d'euros. Pour les syndicats, la menace est claire. Si rien n'est fait, l'entreprise pourrait s'enfoncer davantage. D'où leur revendication centrale, retrouver le statut de fonctionnaire avec la garantie de l'emploi qui l'accompagne. Comme l'explique Luc Simon Badal, président de l'Union Post Office Workers Branch No. 2.
7: Aujourd'hui, une profonde inquiétude plane sur nos emplois. La situation financière actuelle est préoccupante et nous redoutons légitimement un risque de mise sous tutelle.
6: Au-delà des comptes, les salariés décrivent une dégradation concrète du service. Dans les bureaux de poste, les recrutements sont gelés, les postes vacants non remplacés et la charge de travail explose. Sharmanan Mandub est un cadre des services postaux.
8: Les recrutements ne se font pas et beaucoup de postes vacants ne sont pas remplis. Deux personnes travaillent pour trois. Cela fait qu'il y a de longues queues dans les bureaux de poste. Au niveau des facteurs, on fait face à des problèmes de livraison. Il y a un manque de qualité dans le service.
9: De qualité qui vient.
6: Le gouvernement mise sur un plan de redressement, hausse des tarifs postaux, gel des recrutements et des promotions, contrôle des heures supplémentaires, mais aussi réorganisation interne, des mesures jugées insuffisantes pour l'heure par les employés. Patrick Hilbert, pour lui, RFI.
1: Elle lui a connu un succès fulgurant depuis son lancement il y a maintenant 10 ans. TikTok revendique 2 milliards d'utilisateurs actifs, devenue l'une des applications les plus populaires au monde, surtout chez les plus jeunes, y compris sur le continent africain. Le réseau social chinois de plus en plus gangréné par l'intelligence artificielle. TikTok s'attaque donc désormais aux comptes générés par IA, notamment en ce qui concerne les domaines de la politique, l'actualité, la santé ou encore les conseils financiers qui peuvent potentiellement conduire à des arnaques, Anishka Kumor.
10: Dans un communiqué, TikTok annonce qu'il testera dans les prochaines semaines des améliorations de ses systèmes de détection de l'IA, et ce afin de cibler les comptes dédiés à la publication des spams générés par cette technologie. Pas de précision sur les détails techniques qui permettront à la plateforme chinoise de détecter ces comptes, des comptes spam qui produisent des contenus IA de faible qualité et très standardisés. Mais leur capacité de désinformation en ligne est énorme. Le groupe chinois estime d'ailleurs qu'il y a de plus en plus de sujets à haut risque susceptibles de nuire à la confiance du public. Ce phénomène appelé AI slop, ou en français bouillie d'IA, touche pratiquement tous les réseaux sociaux. Comme les autres, TikTok est concerné par une prolifération de contenu ainsi produit par l'IA. Leur but, générer un maximum d'audience à faible coût.
1: Anishka Kumor. On connaît l'affiche de la première demi-finale de la Coupe du Monde de football France-Espagne. Vous avez peut-être suivi le match à notre antenne. L'équipe espagnole a tenu son rang en venant à bout de la Belgique 2-1 dans un match plus indécis que prévu à Los Angeles. Soulagement donc pour les Espagnols qui ont dû attendre les derniers instants pour s'imposer avant des retrouvailles qui s'annoncent passionnantes face aux Bleus. Lamine Yamal a été lui élu homme du match même s'il n'a pas marqué. Il a déjà hâte de disputer cette demi-finale.
9: On est vraiment content d'avoir atteint ces demi-finales. C'était très difficile, on l'a vu. On est tombé face à une équipe de Belgique très regroupée qui nous a posé beaucoup de problèmes. Mais on est dans le dernier carré et c'est tout ce qui compte. De mon côté, je me sens de mieux en mieux. Je reviens de blessure, mais je continue de progresser. À présent, on va jouer face à une équipe qui a d'immenses qualités, tant offensivement que défensivement. Elle est très athlétique. Mais nous, on va jouer notre jeu. On va tenter de conserver la possession et on va le faire sans crainte. Si la France doit avoir peur d'une équipe, c'est bien la nôtre.
11: Sin ningún miedo. Yo creo que si alguien puede ir con seguridad contra Francia somos nosotros.
1: Et l'Espagne retrouvera donc la France mardi à Dallas, suite des quarts de finale ce samedi avec Norvège-Angleterre à partir de 21h temps universel et Argentine-Suisse à 1h. Deux matchs à suivre en direct et en intégralité sur les antennes africaines de RFI. On reviendra sur tout cela dans le premier journal des sports de cette matinale dans quelques instants avec Pauline Guillou.
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1: La suite de cette demi-heure d'actualité africaine, ce sera la chronique média. Il sera question des arrestations de journalistes, parfois justifiées par les États par de prétendues menaces sur la sécurité nationale. C'est ce qui ressort d'un rapport de Reporters sans frontières sur lequel on reviendra. Et puis coup d'envoi de deux séries d'été. Elles commencent aujourd'hui, l'une sur les campus universitaires qui écrivent l'histoire du continent. Qu'ils aient été autrefois témoins de débats intellectuels majeurs ou qu'ils soient les lieux où s'inventent aujourd'hui l'Afrique de demain. Et puis la seconde, on vous parlera des tubes qui ont eux aussi marqué l'histoire, avec pour commencer Yaraya de Darman El Arachi, une chanson devenue l'un des grands hymnes de l'exil algérien.
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1: Le journal de la Coupe du Monde, Pauline Guillou.
13: Bonjour à tous. Deuxième équipe qualifiée donc pour les demi-finales. L'Espagne valide son ticket après sa victoire contre la Belgique 2-1 face au Diable Rouge. La Roja qui tient son rang dans ce mondial et rejoint le dernier carré après un match plus accroché que prévu à Los Angeles. Soulagement pour les Espagnols qui ont dû attendre les derniers instants pour s'imposer avant des retrouvailles qui s'annoncent passionnantes face à l'équipe de France, on le disait tout à l'heure. Cédric De Oliveira était sur place, écoutez.
9: Ils s'attendaient à une démonstration, à voir la grande Espagne se balader, mais les supporters de la Roja ont souffert durant ce quart de finale jusqu'à la 88e minute. Et un but de Mikel Merino, Eduardo, maillot de Lamine Yamal sur le dos, est mexicain, il est né à Tijuana. Mais c'est bien l'Espagne qu'il supporte depuis toujours.
14: J'aime beaucoup l'Espagne, j'ai la famille là-bas. On savait qu'il fallait un peu resserrer le jeu. Au final, on n'a pas eu le match que l'on attendait. On pensait qu'il y aurait plus de buts.
9: On a vu deux buts espagnols, des copies conformes, des ballons repris après des erreurs des gardiens belges Thibaut Courtois et Séné Lamens, qui l'a remplacé. Suffisant tout de même pour contenter l'attaquant Nico Williams.
15: Nous, on savait que ce serait difficile, donc on est très content de ce résultat. Ça s'est joué sur des détails.
9: Les Belges ont longtemps fait douter l'Espagne en égalisant juste avant la pause et en réussissant à contenir la fougue de Lamine Yamal, homme du match mais encore inefficace devant le but.
16: Pour dire la vérité, je ne suis pas si frustré. Personne ne va me reprocher de ne pas avoir marqué si on gagne la Coupe du Monde. On a gagné, point final. L'important, c'est l'équipe et qu'on continue à franchir les étapes.
9: Pas flamboyante, la Roja est en demi-finale. C'est la deuxième fois seulement de son histoire. Désormais, c'est un sommet qui l'attend face à un adversaire qu'elle connaît bien, la France de Kylian Mbappé et Ousmane Dembélé. Cédric De Oliveira, Los Angeles, RFI.
13: Effectivement, ça va être un sacré match en demi-finale. France-Espagne, un match qui était attendu vu l'état de forme et les performances des deux équipes. Et ce sera à suivre donc en direct, en intégralité sur RFI. Les Bleus et la Roja ont rendez-vous à Dallas mardi soir pour une place en finale.
2: Et en revanche, fin de l'aventure pour les Belges.
13: Et oui, la Belgique s'arrête donc en quart de finale. C'est toujours mieux que lors du précédent mondial 2022 où les Diables Rouges n'avaient pas réussi à passer les phases de poule, mais toujours moins bien qu'en 2018 où ils avaient atteint les demi-finales. Cette année, la marche était peut-être un peu haute face aux champions d'Europe en titre espagnol. Pour les Diables Rouges, malchanceux au cours de ce match entre la blessure du capitaine Youri Tielemans avant le coup d'envoi ou encore celle de Thibaut Courtois pendant le match. Il y a eu trop d'événements négatifs pour espérer davantage face à l'un des favoris de la compétition.
2: Et les quarts de finale continuent aujourd'hui.
13: Oui, on revient dessus. Suite ce samedi avec Norvège-Angleterre à partir de 21h en temps universel. Argentine-Suisse à 1h de match donc, qui sont à suivre en direct et en intégralité sur les antennes africaines de RFI.
2: Et puis au Sénégal, les discussions se poursuivent pour trouver un successeur à Pape Thiaw, le sélectionneur de l'équipe sénégalaise.
13: Et oui, même si Pape Thiaw est toujours officiellement en poste, son avenir ne tient qu'à un fil et c'est le nom de Patrick Vieira qui ressort. Certains décideurs de la Fédération sénégalaise de football ne seraient pas contre l'arrivée du champion du monde 1998, né à Dakar, sur le banc donc des Lions de la Teranga. Entraîneur depuis 10 ans, l'ancien milieu de terrain a enchaîné plusieurs expériences, notamment sur les bancs de l'OGC Nice, de Crystal Palace en Angleterre, de Strasbourg en France et plus récemment de Gênes en Italie.
2: Merci à vous Pauline Guillou. À présent, un bref tour d'horizon de l'actualité internationale.
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2: Les titres, ce sont donc l'Europe qui a chaud plus que d'habitude à cause du réchauffement climatique, des températures étouffantes qui provoquent ou facilitent les incendies. Un violent incendie dans le sud de l'Espagne a fait au moins 12 morts de plusieurs nationalités. 23 personnes sont toujours portées disparues. Et puis en France, depuis le début de l'année, 8000 départs de feu au total, 25 000 hectares ont brûlé. Le gouvernement français présente donc pour la première fois son plan hors sec afin de protéger les plus fragiles pendant les canicules et face aux températures extrêmes. Les autorités ukrainiennes ont alerté sur une attaque de missiles sur Kiev avec au moins deux séries d'explosions qui ont retenti. Selon un rapport publié cette semaine par l'OCDE, 1 600 000 enfants ukrainiens vivant en territoire illégalement occupé par la Russie sont soumis à des pressions de l'occupant. Continuer à discuter avec l'Iran, Donald Trump est pour, mais il affirme dans le même temps que le cessez-le-feu en vigueur depuis avril est terminé après la reprise des hostilités cette semaine. Une délégation du Qatar.

0: Chercheur comme Emmanuel Amoroy-Darquois, doctorant en relations internationales.
1: Les chercheurs travaillent sur les réparations, la colonisation ou encore l'esclavage. C'est un véritable centre de production des savoirs sur l'Afrique.
0: Plus de 60 ans après The African Genius, Legon continue de penser l'avenir du continent depuis l'Afrique. Christina Okello, de retour d'Accra, RFI.
2: Et il est 6h50 à Accra. Un autre nouveau rendez-vous pour les prochains week-ends. Là aussi, on se replonge dans l'histoire, mais cette fois-ci à travers des chansons populaires qui sont devenues finalement des sortes de repères collectifs. Derrière chaque morceau, un événement, une époque, un fait de société. Et le premier épisode de ces refrains de l'histoire, c'est avec Yaraya de Darman El Arachi. C'est une chanson devenue l'un des grands hymnes de l'exil algérien. Florence Maurice.
3: Nous sommes à Paris, au début des années 1970, dans un de ces cafés du quartier Barbès où les ouvriers algériens aiment venir pour se retrouver. On y joue aux cartes, au loto, on y échange des nouvelles du pays. Et certains jours, on y croise un musicien, Darman El Arachi. C'est un maître du chabi, cette chanson populaire algérienne. Il a pris l'habitude de venir ici, sa mandole à la main, pour écrire des chansons sur le quotidien de ses travailleurs émigrés. Sa plus célèbre, c'est celle-ci, Yaraya. Vous la connaissez sans doute grâce à Rachita, qui l'a popularisée bien plus tard. Mais ici, c'est la version de 1973, l'original.

0: toi qui pars, où vas-tu ? Combien ont regretté d'être partis, chante Darman El Arachi. Et avec ces mots, il s'adresse à toute une génération d'immigrés, celle que la France avait encouragée à venir, à traverser la Méditerranée pour reconstruire le pays d'après-guerre et faire tourner ses usines pendant les Trente Glorieuses. D'ailleurs, Darman El Arachi, lui aussi, a cru à cette promesse lorsqu'il a débarqué à Paris en 1949. Mais au début des années 70, le vent a tourné et c'est la désillusion de l'exil que raconte la chanson. C'est le premier choc pétrolier, la France entre en récession, les usines licencient et ceux que l'on avait appelés à la rescousse deviennent soudain indésirables. Écoutez plutôt les mots du maire de Marseille, Gaston Defer, à l'été 1973.
1: Pour nous, la clairvoyance de poser le problème et de faire des choix qui nous permettront d'éviter le conflit racial qui nous menace.
0: Conflit racial, voilà qui donne le ton. Car Marseille, cet été-là, est le théâtre d'une vague de violences racistes qui fait des dizaines de morts parmi les immigrés. L'ambiance est si lourde qu'à la rentrée 1974, la France suspend l'immigration de travail.
2: Une nouvelle politique de l'immigration a été en effet définie hier au Conseil des ministres.
0: André Postel-Vinet, secrétaire d'État à l'immigration du gouvernement de Jacques Chirac.
3: Nous sommes bien obligés de limiter ces entrées en fonction de nos possibilités d'emploi.
0: La mesure est annoncée comme temporaire, mais elle dure. Et c'est un tournant. Le discours sur l'immigration se durcit en France. Les espoirs d'intégration de plusieurs générations s'effritent. Que 20 ans plus tard que Yaraya connaît une seconde vie. En 1993, Rachida la reprend sur son deuxième album. Le succès n'est pas immédiat. La France sort de la guerre du Golfe et le regard porté sur l'immigration maghrébine reste marqué par la défiance. Puis vient 1998, la victoire des Bleus à la Coupe du Monde, la figure de Zinedine Zidane. De Paris à Marseille, on se met à célébrer la France Black Bomber qui gagne. Dans ce contexte, la version de Rachida devient un immense succès populaire. Un succès qui culmine dans ce live de 1, 2, 3 Soleil à Bercy, sur scène, Faudel, Khaled et Rachida. Entre-temps, les paroles de Yaraya n'ont pas changé. Mais cette chanson, à l'origine sur les rêves brisés de l'immigration, devient l'hymne d'un vivre ensemble joyeux. Comme si, des cafés de Barbès à la Seine de Bercy, Yaraya racontait finalement les contradictions du regard que la France porte sur son histoire et son immigration.

0: Yaraya dans les refrains de l'histoire sur RFI. Samedi prochain, à la même heure, on sera en Afrique du Sud. Je vous en dis pas plus.
1: Merci. Merci.
0: Presque 9h à Paris, c'est un rapport publié cette semaine par Reporters sans frontières et on va l'analyser avec vous. Bonjour Amaury de Rochegonde.
2: Bonjour Clotilde Dumais.
0: Un rapport qui montre comment la menace sur la sécurité nationale d'un État est souvent invoquée pour poursuivre, voire pour emprisonner des journalistes.
2: Oui, c'est même, selon RSF, une arme contre le journalisme, alors qu'on l'appelle menace contre la sécurité nationale, apologie du terrorisme ou lutte contre l'espionnage. Il s'agit toujours d'incriminer un journaliste, de le poursuivre et parfois de le jeter en prison, comme Jimmy Lai à Hong Kong, voire de le condamner à mort, comme Turki Al-Jasser en Arabie Saoudite. C'est dans les pays totalitaires qu'on trouve le plus de poursuites et d'arrestations arbitraires. On pense à la Chine où Zhang Zan a déjà purgé une peine de 4 ans d'emprisonnement pour être allé à Wuhan documenter la crise du Covid. Elle se trouve encore derrière les barreaux dans un pays considéré comme la plus grande prison au monde de journalistes. Mais il faut également citer la Russie où un site indépendant sur la Crimée vient d'être mis sur la liste des agents de l'étranger, ou l'Iran où plus d'une centaine de journalistes ont déjà été arrêtés.
0: Mais les pays totalitaires ne sont pas les seuls à invoquer l'intérêt national.
2: En effet, c'est le cas dans des pays en guerre comme Israël, où on ne compte plus les journalistes palestiniens en détention après avoir été arrêtés à Gaza ou en Cisjordanie. On y constate aussi une restriction de l'accès à l'information. Mais les prétextes peuvent être des sujets sur la corruption ou des groupes armés en Amérique latine, la santé publique en Tanzanie ou l'environnement en Inde. Au Niger, c'est la publication d'un document susceptible de troubler l'ordre public qui vaut à 6 journalistes d'être poursuivis, dont 3 sont emprisonnés. Et en Algérie, c'est le journaliste français Christophe Glaise qui a déjà purgé 1 an de détention après avoir été condamné à 7 ans d'emprisonnement.
0: Et les démocraties occidentales, Amaury, sont également évoquées par RSF.
2: En effet, notamment les États-Unis qui poursuivent Julian Assange pour espionnage et dont 2 journalistes du Wall Street Journal et du Washington Post sont appelés à comparaître pour des fuites touchant à la sécurité nationale. Au Royaume-Uni, de nouvelles sanctions visent depuis 3 ans les journalistes qui collabore avec des lanceurs d'alerte. Quant à la France, elle est aussi mentionnée pour Ariane Lavrieux, cette enquêtrice de Disclose, dont la cour d'appel vient d'annuler le non-lieu, ouvrant la voie à une nouvelle instruction, alors qu'elle avait réussi à faire valoir que ses révélations sur une opération militaire secrète de la France en Égypte étaient d'intérêt public. Elle défend le secret des sources face au secret défense, et c'est finalement toujours au nom de la sécurité nationale qu'on en vient à criminaliser l'information.
0: La chronique média d'Amaury de Rochegonde. On vous retrouvera, hein, Amaury, désormais à la rentrée dans quelques semaines. Donc restez avec nous dans un instant, l'actualité internationale. On sera notamment en direct de l'Espagne après la victoire de la Jora. C'était hier face à la Belgique. C'est dans un instant.
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0: Heures en temps universel, 9h à Paris et à Madrid.
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0: Le journal international avec vous, Martin Guez. Ça aurait pu être une finale, Martin, mais ça ne sera qu'une demi. La France et l'Espagne ont rendez-vous dans le dernier carré.
8: Et oui, la Roja, qui est venue à bout de la Belgique de 2-1 hier soir à Los Angeles grâce à un but de dernière minute de Mikel Merino. Au pays, on se prend à rêver d'une deuxième étoile après le sacre de 2010. Même si les Espagnols restent très exigeants avec leur équipe, on appellera François Musso à Madrid dès le début de ce journal. Nous serons aussi ensuite à Cuba qui fait face à de nouvelles pannes d'électricité généralisées alors qu'il y a tout juste 5 ans, le pays connaissait les plus grandes manifestations de son histoire, une île caribéenne où la répression n'a jamais été aussi grande, vous l'entendrez. Nous serons ensuite au Liban où les bombardements israéliens continuent malgré l'accord cadre de paix entre l'État hébreu et les autorités libanaises, mais aussi au Soudan, en Ukraine et au Royaume-Uni où la tapisserie de Bayeux est enfin arrivée au British Museum, un près d'un an de la célèbre broderie du 11e siècle qui pourrait rapporter très gros à l'institution britannique qui se frotte les mains.
0: Après 16 ans d'attente, l'Espagne retrouve donc le dernier carré d'une Coupe du Monde.
8: La dernière fois que la Roja était allée aussi loin dans la compétition, c'était en 2010. Un bon présage pour l'Espagne qui avait à l'époque remporté le tournoi en Afrique du Sud. Les joueurs espagnols qui ont fini par l'emporter 2-1 à Los Angeles face à la Belgique. Une victoire accueillie sans excès de joie en Espagne où les supporters attendent beaucoup de leur équipe. L'Espagne le retrouve notre correspondant François Musso en direct de Madrid. François, la Roja qui retrouvera la France en demi-finale mardi. Le match est déjà lancé par les joueurs et par la presse espagnole.
9: Oui, il y a bien sûr ici une grande joie à parvenir de nouveau à ce stade de la plus grande et prestigieuse compétition de football. Mais il n'y a pas non plus une immense surprise car on a bien conscience ici de la valeur de la Roja, autrement dit la sélection, de la qualité des joueurs à tous les postes. Il y a un sentiment de fierté collective pour une équipe qui justement fonctionne de manière chorale et unie. Le journal El País souligne ce trait. Si en France il y a Mbappé, Haaland pour la Norvège, Kane pour l'Angleterre, Messi pour l'Argentine. En Espagne, dit ce titre, domine la patience, la persévérance, la confiance. Et précisément, met en exergue le journal El Mundo, le buteur, c'est Mikel Merino qui entre en fin de match et qui fait gagner son équipe in extremis, exactement comme contre le Portugal. España tiene ángel, l'Espagne a un mélange de grâce et de chance. C'est le titre du quotidien sportif Marca, une équipe qui fonctionne comme un orchestre sans véritable soliste, mais où chacun joue sa partition à la perfection. D'ailleurs, ici, même si on craint la France, on se voit favori pour gagner une deuxième Coupe du Monde.
8: Merci beaucoup François Musso en direct de Madrid sur RFI. Et s'il y en a un qui se voit bien favori, c'est Lamine Yamal, la star de l'Espagne, qui a déclaré « Si la France doit craindre une équipe, c'est bien l'Espagne ». Lamine Yamal qui avait fait très mal aux Bleus il y a 2 ans en demi-finale de l'Euro lorsque l'Espagne avait battu la France justement 2-1. France-Espagne, une nouvelle demi-finale en Coupe du Monde. Cette fois-ci, ce sera mardi 14 juillet à Dallas, au Texas. Et on ne connaît pas encore l'affiche de l'autre demi. Elle opposera les vainqueurs des deux derniers quarts de finale, à savoir Angleterre-Norvège qui se joue tout à l'heure à 21h temps universel. Et puis Argentine-Suisse, coup d'envoi cette fois-ci à 1h TU.
0: Dans l'actualité également, Martin, cette nouvelle panne d'électricité générale à Cuba.
8: La deuxième en 5 jours, de quoi mettre la population sur les nerfs. Le déficit électrique de l'île atteint des niveaux jamais vus. 3/4 de l'électricité nécessaire n'est ni produite ni fournie. Les 10 millions d'habitants de Cuba sont obligés de cuisiner au bois ou alors au charbon et les manifestations se multiplient. Non sans rappeler celle de 2021 lorsque les Cubains se soulevaient pour réclamer de meilleures conditions de vie. C'était il y a tout juste 5 ans, des manifestations alors inédites depuis 1959 et l'arrivée au pouvoir de Fidel Castro, une répression qui s'est encore accentuée ces dernières années à Cuba. Marine de la Mossonnière.
10: Une vidéo d'installations militaires abandonnées postée sur les réseaux sociaux et Eddie Jones, humoriste et youtubeur, se retrouve accusé d'espionnage et risque la perpétuité. Arrêté le 1er juin dernier, c'est l'un des 1306 prisonniers politiques que compte l'île, dont 40 mineurs, un double record selon l'ONG Prisoners Defenders, qui estime que depuis le début de l'année, la répression s'est intensifiée. Javier Larrondo, son président, parle même de répression préventive.
11: Le régime a perfectionné son système de répression. Ils font des recherches sur les réseaux sociaux, ils espionnent les conversations, les appels, les SMS. Quand ils arrêtent quelqu'un, ils passent en revue son portable, ils épluchent ses contacts, ses échanges et ses publications sur les réseaux sociaux.
10: Conséquence de cette surveillance accrue, le profil des prisonniers politiques a changé. Il ne s'agit plus seulement de militants ou de dissidents.
11: La majorité des nouveaux prisonniers n'ont pas d'activité politique. Ce sont de simples citoyens Latins qui se sont plaints du manque d'eau, d'électricité ou de nourriture, juste parce qu'il veut se maintenir au pouvoir. Le gouvernement est en guerre contre son propre peuple.
10: Face à cette situation, l'ONG Prisoners Defenders dénonce l'attitude qu'elle juge trop timorée du Canada, de l'Espagne et de l'Union européenne.
8: Cuba, où le rappeur dissident Michael Osorbo a été transféré de prison à la veille de ce 5e anniversaire des manifestations historiques de juillet 2021. Et ce 3 jours après le transfert d'un autre artiste dissident, considérés tous deux comme des prisonniers d'opinion par Amnesty International.
0: Malgré la signature d'un accord cadre en vue d'une paix durable, c'était le 26 juin dernier, bien Israël bombarde toujours le sud du Liban.
8: Et revendique même dans un communiqué avoir tué une personne dans la région de Nabatieh, l'armée israélienne qui dit avoir visé un terroriste du Hezbollah. Les pourparlers entre l'État hébreu et le Liban, qui doivent eux reprendre mercredi à Rome sous médiation américaine, la capitale italienne où Joseph Aoun, le président libanais, doit discuter de l'application de cet accord cadre qui induit le déploiement de zones pilotes dans le sud du pays, pilotées par l'armée libanaise. Un accord qui fait toujours débat au Liban. La députée Halima Kakour estime qu'il entérine une situation favorable à Israël. Et on va écouter justement la députée Halima Kakour sur cet accord cadre entre le Liban et Israël, un accord qui entérine une situation plutôt favorable à l'État hébreu. Et on entendra peut-être plus tard justement cette députée Halima Kakour, les bombardements israéliens au Liban qui ont fait plus de 4200 morts depuis le 2 mars dernier, le 2 mars qui a marqué le début du nouveau conflit armé entre Israël et le Hezbollah. Toujours au Moyen-Orient, l'Iran a tenu parole vis-à-vis des États-Unis, c'est ce que dit ce matin Abbas Araghchi, le ministre iranien des Affaires étrangères, et ce depuis la signature du protocole d'accord de cessez-le-feu, c'était fin juin. Un protocole mis à mal par la reprise des frappes ces derniers jours des États-Unis en Iran et par la riposte de Téhéran dans les pays du Golfe, alors que Donald Trump a lui affirmé que la trêve entre les deux pays était désormais terminée. Abbas Araghchi qui accuse Washington de violation du cessez-le-feu, alors que les États-Unis ont aussi annoncé rétablir les sanctions économiques contre Téhéran.
12: Je répète que c'est pas la paix, c'est de la Pax Romana. Qui est la paix par la force.
8: C'était effectivement la députée libanaise qu'on était censé écouter tout à l'heure, Clotilde Dumay. On la réécoutera sûrement dans les prochaines éditions de RFI. Pour l'instant, il est 9h07 à Khartoum comme à Bruxelles. Le Parlement européen qui condamne par ailleurs les crimes de guerre commis au Soudan. Des députés européens qui réclamaient davantage d'aide humanitaire de la part de l'Union européenne à travers une résolution adoptée largement. Hier, ils condamnent notamment les atrocités en cours à El Obeid, la capitale du Kordofan du Nord, commises par les paramilitaires, des FSR du général Emeti. Les députés européens condamnent aussi toute ingérence étrangère qui alimenterait la guerre, notamment le soutien à une société basée à Abu Dhabi, aux Émirats Arabes Unis. Société accusée de fournir des armes aux FSR, ce qui est en violation de l'embargo imposé par l'ONU. Le Parlement européen estime désormais que l'Union européenne doit inscrire les FSR sur la liste européenne du terrorisme. Maaz Tegeldin est membre de l'association Sudfa Media. Il se dit satisfait que le nom des Émirats Arabes Unis apparaisse enfin clairement dans cette résolution.
13: Aujourd'hui, nous sommes contents, nous sommes heureux que cette résolution a pu être votée tout en mentionnant les Émirats Arabes Unis comme un soutien direct des forces de soutien rapide dans cette guerre. Cette chose n'a pas été facile parce que depuis le début de la guerre, tout le monde savait que les Émirats Arabes Unis soutiennent d'une manière directe les forces de soutien rapide. Ça a été documenté par l'ONU, par les ONG, mais dans le Parlement européen, nous n'avons pas pu arriver à pointer le doigt sur les Émirats Arabes Unis qui sont impliqués d'une manière directe dans ce conflit. Personne ne nommait ce pays et donc parce qu'ils ont beaucoup de pouvoir, beaucoup de lobbies qui travaillent dans le Parlement européen et nous avons travaillé avec Sudfa Media et d'autres organisations de la société civile soudanaise. Nous avons travaillé avec des députés de la gauche dans le Parlement européen pour pouvoir arriver à cette résolution-là.
8: Des propos recueillis pour RFI par Ouda Ibrahim.
0: Kiev frappé en pleine nuit par une attaque de missiles russes.
8: Les sirènes d'alerte aérienne qui ont retenti dans la capitale ukrainienne après au moins 2 séries d'explosions qui ont fait au moins 6 blessés. Une autre frappe a fait 1 mort à Zaporijjia. Le président ukrainien Volodymyr Zelensky qui est lui attendu lundi à Paris pour un sommet de ce qu'on appelle la coalition des volontaires en présence de 37 pays soutenant militairement l'Ukraine. 500 soldats ukrainiens et d'autres militaires de la coalition ouvriront le lendemain le traditionnel défilé défilé du 14 juillet que l'Élysée veut massif et historique avec un record de défilants. Le chef de l'État français Emmanuel Macron dit vouloir envoyer un puissant message de soutien à l'Ukraine et envoyer un signal d'un réveil stratégique de l'Europe face à la Russie. L'Ukraine par ailleurs. Au cœur d'un nouveau rapport de l'OSCE, l'Organisation pour la Sécurité et la Coopération en Europe. Rapport qui alerte sur le sort 1,5 million d'enfants ukrainiens vivant désormais en territoire occupé illégalement par la Russie et soumis à un système organisé d'acculturation, ce qui relève du crime contre l'humanité. Emmanuel Chaz.
14: En Ukraine, un rapport publié par l'OSCE met en lumière la politique de rééducation menée par la Russie à l'égard de la jeunesse ukrainienne en territoire occupé. Une stratégie bien connue des Ukrainiens qui se traduit par une refonte de l'enseignement et des manuels scolaires, un embrigadement dès le plus jeune âge dans des groupes paramilitaires et patriotiques et enfin l'effacement de l'identité ukrainienne, culturelle et linguistique des enfants. Dès leur plus jeune âge, ils sont donc conditionnés idéologiquement et militairement contre leur propre pays. À leur majorité, nombreux sont d'ailleurs les jeunes à être poussés à rejoindre des brigades russes, prenant ainsi les armes contre l'Ukraine. Selon l'OSCE, cette politique russe est un système organisé qui constitue une violation du droit international, de la Convention relative aux droits de l'enfant et des conventions de Genève. À cela s'ajoute la déportation ou le déplacement forcé de plus de 20 600 enfants, selon les autorités ukrainiennes, qui a déjà pu en récupérer 2 300. Face à ces accusations et malgré les nombreux témoignages de victimes, Moscou rejette toute responsabilité et affirme agir dans l'intérêt des enfants. Emmanuel Chaz, Kharkiv, RFI.
0: Dans l'actualité également, Martin, l'Europe qui enchaîne les vagues de chaleur et qui tente de s'adapter.
8: Le vieux continent qui fait face déjà à sa troisième canicule depuis le début du mois de mai, qui provoque notamment d'immenses feux de forêt dans le sud de l'Espagne. Feux de forêt qui ont fait 12 morts dans la nuit de jeudi à vendredi. Des feux de forêt également dans le sud de la France. Le gouvernement français qui inaugure aujourd'hui son premier plan hors sec chaleur extrême. Concrètement, ce plan prévoit notamment l'ouverture de centres de rafraîchissement pour les personnes vulnérables. Et ce alors que 24 départements sont aujourd'hui en vigilance rouge, ce qui concerne 22 millions de personnes dans le pays.
0: Et puis c'est un trésor vieux de 1000 ans qui a enfin traversé la Manche.
8: Enfin, la tapisserie de Bayeux qui a déserté son antre de Normandie pour se retrouver dans les prestigieuses galeries du British Museum à Londres, un prêt pour un an de la célèbre broderie longue de 70 mètres qui décrit la conquête de l'Angleterre par Guillaume le Conquérant en 1066. Un transfert suivi, scruté même très près en Angleterre, le président du British Museum qui prédit déjà la plus grande année de l'histoire du musée grâce à la tapisserie. Une arrivée suivi à Londres par notre correspondante Sarah Menaï.
15: C'est presque en catimini, en camion, sous escorte policière en plein milieu de la nuit, un petit peu avant 3h du matin, heure locale, que la tapisserie de Bayeux est arrivée à Londres. Extraite de son musée normand, l'œuvre du XIe siècle est fragile. Son transport est un véritable défi logistique. Brodé sur 70 mètres de lin, il a fallu la placer dans des caisses résistantes aux vibrations, caisses maintenues à une température de 20 degrés Celsius. À son arrivée, l'œuvre a notamment été accueillie par l'ambassadrice de France à Londres et le président du British Museum, Nicholas Cullinan, dont les impressions ont été recueillies par la presse britanique.
16: C'est un moment très spécial, unique. C'est le produit d'énormément de travail, de planning, de réflexion de part et d'autre de la Manche. Ce sera encore plus extraordinaire lorsqu'on va la déballer, l'exposer et que tant de personnes vont pouvoir la voir.
15: L'œuvre sera exposée à Londres à partir du 10 septembre pendant près de 10 mois jusqu'en juillet 2027 et l'enthousiasme au Royaume-Uni est tel qu'il n'y a pour l'instant plus de billets disponibles sur le site du British Museum. La première salve de billets mise en vente début juillet a été vendue en une journée à peine. Jamais des billets ne s'étaient vendus aussi rapidement pour une exposition du musée. Un musée qui s'est d'ores et déjà assuré plus de 3 millions d'euros de revenus. Sarah Menei, Londres, RFI.
8: Et ils sont déjà près de 8 millions de visiteurs attendus au British Museum pour admirer la fameuse tapisserie. Dépêchez-vous de prendre vos billets, Clotilde Dumay.
0: Oui, bah oui, on va y penser. Bien Merci sûr. Beaucoup, Martin Guez. Allez, on poursuit avec la revue de presse. Sophie Pouzrat est à la une, hein, on l'a évoqué rapidement dans le journal, cette nouvelle vague de chaleur qui touche la France et l'Europe.
17: Oui, c'est une rengaine que l'on commence à connaître, celle des températures à 36, 38, voire 40 degrés Celsius. Un refrain qui se joue pour la troisième fois en France depuis le mois de mai. Ce samedi, plus de 22 millions de personnes, on l'a dit, hein, sont touchées par les chaleurs extrêmes sur l'ensemble du territoire. Le répit aura été de courte durée, observe La Croix, qui rappelle dans ses pages que le nombre de décès dans le pays a augmenté de 30% durant la semaine du 22 juin, là où le mercure avait atteint des records. encore. Le quotidien français s'intéresse par ailleurs au plan Orsec, dispositif habituellement réservé aux inondations ou encore aux tempêtes, activé ce vendredi. Il y voit un cap symbolique qui vient d'être franchi dans la gestion de la canicule. Le nouveau plan Orsec chaleur extrême hisse officiellement la canicule au rang des catastrophes gérées comme une crise de sécurité civile à part entière. C'est une première historique. Jamais ce dispositif n'avait été utilisé dans cette situation, poursuit la Croix. Avant de conclure, en érigeant la chaleur extrême en risque majeur au même titre que d'autres catastrophes naturelles, le gouvernement acte que les vagues de chaleur ne sont plus des épisodes exceptionnels, mais des crises appelées à se répéter et qui doivent donc être anticipées comme telles.
0: C'est un constat partagé de l'autre côté des Pyrénées.
17: Oui, il ne suffit plus de lutter contre le changement climatique qui est déjà une réalité, alerte la Vanguardia en Espagne. La chaleur doit être considérée comme une urgence structurelle de santé publique et non plus comme un simple inconfort estival. Se protéger de cette chaleur extrême est devenu une priorité compte tenu des risques sanitaires qu'elle représente, notamment pour les citoyens les plus vulnérables, tant sur le plan physique qu'économique, et parce qu'elle contribue à la propagation des feux de forêt, rappelle le quotidien. Il fait évidemment référence à l'incendie qui a fait au moins 12 morts dans la province d'Almeria, en Andalousie. Un incendie après lequel rien ne sera plus jamais pareil, titre El País, car il exige aussi une transformation face aux catastrophes engendrées par le changement climatique. Chaque été, nous sommes horrifiés par les gigantesques incendies qui ravagent le pays, comme s'il s'agissait d'une anomalie, mais ils sont désormais la norme et un accord national est indispensable pour les combattre, réclame le journal espagnol. La leçon à tirer chaque été est la même. La question n'est plus de savoir si nous avons besoin d'un pacte national contre les feux de forêt, mais plutôt combien de tragédies supplémentaires il faudra avant que nous en signions un, se demande El País. Et le quotidien ne s'arrête pas là. Dans son analyse, la simple gestion des incendies ne suffira pas si les risques liés aux fortes chaleurs ne sont pas minimisés. Les effets du changement climatique sont plus graves et plus rapides que prévu, constate le journal espagnol. Et pourtant, nous continuons de brûler des énergies fossiles comme s'il n'y avait ni avenir, ni planète à protéger.
0: La presse espagnole qui revient aussi, évidemment, Sophie, sur la victoire de La Rioja.
17: Victoire 2-1 face à la Belgique, ce qui permet à l'Espagne de rejoindre la France en demi-finale du Mondial de football et ce qui a couronné un exercice acharné de patience, de persévérance, de foi, de dévouement et de confiance, salue El País. Ni les erreurs du passé, ni la pression n'ont pesé sur une équipe qui a assumé son statut de favorite avec une autorité incontestable à Los Angeles, poursuit le quotidien et tout cela au grand désespoir des Diables Rouges. Un désespoir auquel ne semblent pas vouloir céder les journaux belges, évoquant une équipe qui ne démérite pas, d'après la Libre Belgique, héroïque pour le soir, qui relate dans ses colonnes la réaction des joueurs quelques minutes après le coup de sifflet final d'un match jugé cruel, mais loin d'être indigne. Très vite, les regards se sont vidés, les yeux se sont rougis, les épaules se sont affaissées. Et progressivement, le vacarme des tribunes devient un bourdonnement lointain, raconte le journal, avant de conclure amèrement. C'est toujours ainsi que se termine une Coupe du Monde pour ceux qui ne connaissent pas l'ivresse de la remporter.
0: La revue de presse de Sophie Pouzrat.
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18: Clotilde Dumais.
0: Je vous rappelle quelques informations de ce samedi 11 juillet 2026. Il se félicite d'une convergence de vues sur les crises au Moyen-Orient et en République démocratique du Congo. Cyril Ramaphosa a rencontré Emmanuel Macron hier pour le début de sa visite officielle en France. Aujourd'hui, le président sud-africain va rencontrer des chefs d'entreprise français et demain, il participera à des commémorations de la bataille de la Somme où plus de 3000 soldats sud-africains sont morts lors de la Première Guerre mondiale. L'Iran dit avoir tenu parole vis-à-vis des États-Unis depuis la signature d'un protocole d'accord de cessez-le-feu. Réponse de Téhéran alors que Donald Trump assure que ce cessez-le-feu est terminé après la reprise des hostilités cette semaine. Donald Trump qui assure que l'armée américaine est prête à décimer la République islamique si les Iraniens tentent de l'assassiner. On vient de le dire, plus de 22 millions de Français sont concernés par le plus haut niveau d'alerte canicule ce week-end. Vigilance rouge dans 24 départements dont ceux de la région parisienne. Les températures pourraient encore atteindre les 42 degrés pour cette troisième vague de chaleur en France et qui atteint aussi l'Espagne. Au moins 12 personnes sont mortes en Andalousie. Le Premier ministre indien lui termine sa tournée en Asie du Sud-Est et dans le Pacifique. Après l'Indonésie et l'Australie, Narendra Modi est en Nouvelle-Zélande. Trois pays qui sont au cœur de la stratégie indo-pacifique de New Delhi. L'Inde joue effectivement une carte essentielle dans cette région. Il s'agit de consolider son influence, de sécuriser ses routes maritimes et ses approvisionnements énergétiques. Bonjour Yelena Tomic.
18: Bonjour.
0: New Delhi accélère son virage vers l'Est et l'Indo-Pacifique. Et c'est pas un hasard si la tournée de Narendra Modi a débuté en Indonésie, partenaire clé pour l'Inde. Pourquoi ce choix ?
18: Eh bien d'abord parce que le contexte mondial a changé la donne. Avec la guerre au Moyen-Orient et les tensions dans le détroit d'Ormuz, les approvisionnements énergétiques de toute l'Asie sont devenus extrêmement fragiles. Et l'Inde, elle, se retrouve doublement exposée. Elle dépend du Golfe pour son énergie et de l'Indo-Pacifique pour ses routes commerciales. Par conséquent, elle cherche des alliés capables de la rendre plus résiliente sur la durée. Et l'Indonésie coche justement toutes les cases. L'archipel contrôle une bonne partie du détroit de Malacca. C'est l'un des passages maritimes les plus fréquentés au monde. Jakarta joue en effet un rôle central dans la sécurisation du corridor maritime par lequel transite une part importante du commerce indien. Autre élément, la Chine muscle sa présence maritime dans la région. Pour New Delhi, c'est une menace directe sur la liberté de navigation. Autant dire que Malacca pour l'Inde, c'est un axe stratégique vital et irremplaçable.
0: Ensuite, il y a eu l'Australie, deuxième étape de cette tournée, et là aussi, visite tout autant stratégique.
18: Exactement, il a été question de défense, de sécurité. Les deux pays sont membres, rappelons-le, du Quad, un forum de dialogue stratégique composé également des États-Unis et du Japon. Et les liens militaires indo-australiens n'ont cessé de se renforcer ces dernières années. Mais le sujet qui a dominé les discussions, c'est l'uranium. L'Australie détient près de 28% des réserves mondiales, une ressource capitale pour l'Inde qui veut développer massivement son nucléaire civil. Ce partenariat lui permet surtout une chose, de réduire sa dépendance au Moyen-Orient et à la Russie. Un enjeu d'autant plus sensible avec la crise dans le détroit d'Ormuz, on en a parlé. Et puis Canberra, c'est aussi une alternative de poids sur les minerais critiques, indispensables à la transition énergétique et à l'industrie indienne de haute technologie, et dans un contexte de mainmise chinoise sur ses chaînes d'approvisionnement.
0: La tournée se termine donc, Yelena, par une étape en Nouvelle-Zélande. C'est une visite qualifiée d'historique.
18: Et oui, car c'est la première visite d'un premier ministre indien en Nouvelle-Zélande depuis 40 ans. Et ce n'est pas un hasard. La Nouvelle-Zélande pèse de plus en plus dans l'équation indo-pacifique, surtout géographiquement, dans une zone où la Chine multiplie les accords de sécurité et les investissements. L'Inde veut y renforcer sa présence pour ne pas laisser le champ libre à Pékin. En conclusion, avec cette tournée, Narendra Modi tisse patiemment un filet d'alliances pour sécuriser à long terme minerais et lignes maritimes vitales dans un espace de plus en plus disputé.
0: L'Asie en mouvement, chronique signée Yelena Tomic. Pendant que Marine Le Pen faisait face à ses ennuis judiciaires cette semaine, que le PS se débat pour organiser sa primaire, pour le moment, il est seul à gauche, Jean-Luc Mélenchon. Lui poursuit sa campagne pour la présidentielle de l'an prochain. Le leader insoumis était au Festival d'Avignon cette semaine. Bonjour Victorin Villaume.
19: Bonjour Clotilde.
0: Pour l'instant, c'est une campagne en grande partie diffusée en ligne, ce qui illustre à la fois la maîtrise des outils numériques par LFI et sa volonté aussi de ne pas dépendre des médias traditionnels.
19: LFI est l'un des partis les mieux implantés sur Internet. En effet, là où le PS peinait il y a encore quelques semaines à diffuser avec une bonne qualité audio une conférence de presse sur son programme, les conférences des Insoumis sont diffusées en direct et sans accroc sur les réseaux sociaux. Les comptes des députés sont alimentés quasiment en temps réel avec de courtes vidéos et des visuels. Et si les autres forces politique à gauche comme à droite utilise aussi ses armes de communication, LFI le fait de façon intense et parfois originale. Un mini jeu vidéo sur la France insoumise et une émission viennent par exemple d'être lancés.
0: C'est une stratégie payante.
19: En tout cas, le compte X de Jean-Luc Mélenchon est suivi par 2,5 millions d'abonnés. À titre de comparaison, le compte X d'Édouard Philippe compte 940 000 abonnés, 290 000 pour Gabriel Attal. La seule qui rivalise, en fait, c'est Marine Le Pen qui avoisine les 3 millions d'abonnés. Le fondateur de LFI est aussi beaucoup suivi sur YouTube. Il a d'ailleurs été l'un des premiers à investir massivement la plateforme. Il alimente régulièrement un blog. Et plus récemment, LFI a lancé des conférences de presse diffusées en direct avec ce que Mélenchon appelle les nouveaux médias. Des créateurs de contenu, disons-le, souvent favorables au programme des Insoumis.
0: Tout cela, Victorien, c'est autant d'énergie qui n'est pas dépensée, hein, je le disais, pour les médias dits plutôt traditionnels.
19: Oui, c'est une façon pour Jean-Luc Mélenchon à la fois de parler directement à ses sympathisants, mais aussi de contourner en partie des médias dont il a globalement une très mauvaise opinion. Aucun intérêt d'aller sur TF1 10 minutes et de se prendre des polémiques, me confiait récemment un cadre du parti. Journalisme de préfecture, chien de garde, garde à vue médiatique, la gauche radicale ne manque pas d'expressions fleuries pour exprimer une forte défiance envers la profession. LFI ne subit pas le même traitement que les autres partis, m'affirmait droit dans les yeux un élu.
0: Et en même temps, pour autant, le parti n'est pas du tout absent de ces médias traditionnels.
19: Oui, comme toutes les forces politiques, LFI est très régulièrement invité, mais le mouvement insoumis répartit en quelque sorte le travail. Les principaux lieutenants vont défendre la ligne sur tous les médias. Et pendant ce temps, Jean-Luc Mélenchon se fait bien plus rare. On va faire des plateaux télé et Jean-Luc Mélenchon, lui, se place en hauteur, résume un proche. Si le parti estime ne rien devoir aux médias traditionnels, il joue donc sur les deux tableaux, sans doute conscient que ces médias sont toujours regardés et lus par une grande partie des Français.
0: Victorien Villaume pour la chronique politique. Et puis la suite, toujours en France, du Festival d'Avignon, avec aussi sa programmation off, riche de près de 1800 spectacles, dans lesquels eh bien, la musique et le théâtre se retrouvent finalement assez souvent. Exemple avec Thomas Fersen, c'est un chanteur confirmé qui a voulu cette fois-ci monter sur les planches et qui propose tous les jours à la Scala Provence un récit personnel rehaussé par la musique live, reportage et rencontre avec Muriel Malouf.
20: Je regardais dans sa vitrine un hippocampe à museau court sur un buisson d'algues marines.
21: Thomas Fersen délaisse le format court de la chanson et s'aventure au théâtre dans un récit personnel. À l'âge de 22 ans, son père l'envoie au Mexique, espérant que son bonarien de fils apprendrait la vie. Comme on quitte un imperméable, est son deuxième roman publié au Seuil, qu'il adapte sur scène.
22: Il va subir des rites de passage qu'il réinvente, puisque dans notre culture, les rites sont complètement effacés.
23: Ce voyage est donc un rituel initiatique.
22: C'est un rituel, comme toujours les voyages l'ont été. Et il va vivre les étapes des rites telles qu'on les retrouve dans la plupart des cultures en Océanie, en Afrique par exemple. Confrontation avec la mort, avec la maladie, avec la mystique, avec des rencontres hasardeuses, et puis l'amour aussi, et la séparation. Enfin, donc, il va apprendre un peu la vie.
21: Thomas Fersen partage la scène avec trois musiciens, percussions, clavier et violon, accompagne le récit ponctué de chansons.
22: C'est juste un texte qui a cette forme qu'ont toujours eu mes chansons, bien souvent en octosyllabes, mais très long et sans les structures couplet-refrain, les structures traditionnelles de la chanson des dernières décennies. Bon, là, je suis beaucoup plus libre finalement, parce que je m'émancipe de cette structure assez rigide pour laisser parler mon imagination.
20: Adieu.
21: Double aventure pour Thomas Fersen, celle du théâtre et celle du Festival d'Avignon Off, où les pièces s'enchaînent dans les salles.
22: Alors c'est une création que nous avons faite ici, dans des conditions évidemment qui sont celles du festival, qui sont ardues et dépourvues de confort, puisque les spectacles s'enchaînent et que nous n'avons pas le temps de répéter ici, de nous mettre en place comme c'est l'usage quand on fait de la chanson. Mais c'est pas grave, on fait appel à nos facultés d'adaptation. Et c'est une dynamique qui me plaît.
21: Une pièce mise en scène par Samuel Achache, loufoque et déluré à la mesure du récit de Thomas Fersen. Muriel Malouf, Benoît Gouttorbe, Avignon, RFI.

0: Et le festival d'Avignon, ça se poursuit dans le sud de la France jusqu'au 25 juillet prochain. Restez avec nous, l'actualité africaine dans un instant.
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0: À 7h30 en temps universel. 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
0: Le journal Afrique avec vous, Vincent Dublange, et à la une, le sort du journaliste béninois Hugo Soukpé au cœur d'une tribune signée par des confrères journalistes ouest-africains.
4: Et paru ces jours-ci dans Jeune Afrique, un an après son arrestation en Côte d'Ivoire et son extradition au Bénin en dépit de son statut de réfugié. Le Mali et l'Algérie rouvrent leurs ambassades respectives, leurs espaces aériens aussi. Après plus d'un an de brouille, on appelle notre correspondant régional pour les détails. Une grève générale au Sénégal, hier 24 heures où les transports en commun, la justice et certains hôpitaux ont fonctionné au ralenti. On sera à La Rochelle, dans l'ouest de la France, le début du festival des Francofolies avec Gims sur scène hier soir avant Aya Nakamura. Ce sera lundi. Et puis le journal de la Coupe du Monde. Bien sûr, Pauline Guillou nous raconte ce matin comment l'Espagne a fini par battre la Belgique de Buzyn. L'Espagne qui rejoint donc la France en demi-finale. Les deux derniers quarts à suivre ce soir et dans la nuit avec un match Norvège-Angleterre et Suisse-Argentine. Un an après, le cas du journaliste Hugues Comelan Sossoupé continue de révolter. Les défenseurs de la presse s'alarment de sa détention prolongée au Bénin. Il conteste une nouvelle fois le bien fondé de la procédure depuis son arrestation en Côte d'Ivoire le 10 juillet 2025. 50 journalistes africains prennent la plume dans Jeune Afrique. Ils évoquent aussi d'ailleurs le cas de son confrère Ali Moumouni. Et tout cela à l'initiative de Reporters sans frontières dont Jeanne Lagarde est chargée de plaidoyer.
5: Ça fait un an que le journaliste d'investigation Hugues Comelan Sossoupé a été enlevé à Abidjan en Côte d'Ivoire et il est depuis détenu. Il attend toujours son procès. C'est pour cette raison-là qu'on a voulu mobiliser 50 journalistes ouest-africains pour appeler en tout cas sa libération. RSF parle notamment d'un enlèvement dans le cas de Hugues Comelan Sossoupé. Il bénéficiait en fait du statut de réfugié au Togo. Il a été invité par les autorités ivoiriennes elles-mêmes à se rendre à Abidjan et c'est dans ce cadre-là qu'il a été arrêté de concert donc avec les autorités béninoises. Il a donc été transféré par avion privé en fait au Bénin. Et donc, à notre connaissance, il n'y a pas eu de procédure d'extradition régulière qui pouvait lui permettre, en fait, d'exercer ses droits, tout simplement. Donc, ce qu'on dénonce, c'est vraiment un enlèvement pur et simple et une détention complètement arbitraire en dehors de tout cadre légal. Plus tôt dans l'année, RSF a saisi la Cour de justice de la CEDEAO pour que cette juridiction reconnaisse les violations pour qu'on obtienne la libération des deux journalistes, donc Hugues Comelan Sossoupé et Ali Moumouni.
4: À propos recueilli par Magali Lagrange, une amorce de détente des relations entre le Mali et l'Algérie, les deux voisins qui ne se parlaient quasiment plus directement, en tout cas depuis le printemps 2025. Mais hier, Alger a annoncé la rouverture de son espace aérien au trafic aérien venu du Mali. Bamako, dans un communiqué, lui a emboîté le pas. Plus de détails avec notre correspondant régional, Serge Daniel.
6: L'Algérie et le Mali ont minutieusement coordonné l'annonce officielle du processus de dégel dans leurs relations. Dans un premier temps, Alger, dans un communiqué, a annoncé la réouverture de son espace au trafic aérien malien à compter de ce vendredi. Dans la foulée, Bamako fait deux annonces. La réouverture de son espace aérien à l'ensemble des aéroports civils et militaires assurant des vols en provenance ou à destination de l'Algérie. Le Mali a également annoncé le retour de son ambassadeur à Alger. Les relations entre les deux pays se sont dégradées depuis l'arrivée des militaires maliens à la suite de deux coups d'État en 2020 et en 2021. Quatre ans après, la crise s'est aggravée avec la destruction d'un drone malien près de la frontière entre les deux pays. Les Algériens avaient affirmé que l'appareil avait violé son espace aérien. Le Mali, de son côté, affirmait plutôt que le drone se trouvait sur son territoire. Cette amorce de détente intervient au moment où la situation sécuritaire se dégrade dans le nord du Mali, où une coalition de combattants djihadistes et indépendantistes a pris il y a deux mois le contrôle d'une ville du nord, Kidal, dans une région qui a une frontière avec l'Algérie. Serge Daniel, Dakar, RFI.
4: Le centre du Mali et la situation sécuritaire qui se dégrade considérablement dans le cercle de Niono, dans la région de Ségou. Plusieurs villages sommés par les djihadistes de payer 10 300 francs CFA par hectare. Certains villages de la commune rurale de Yérédon-Sagnona ont jusqu'à ce samedi pour payer les sommes demandées. Au Sénégal, exit donc la révision constitutionnelle, en tout cas celle présentée par la majorité PASTEF à l'Assemblée nationale. Le Conseil constitutionnel a invalidé jeudi la loi adoptée quelques jours avant à l'Assemblée nationale, on le disait hier. Cela met fin au bras de fer entre l'exécutif et le pouvoir législatif. Pour le président de l'organisation non gouvernementale Démocratie, Droits humains et Développement, Moundiaye Cissé, cette décision démontre surtout la solidité de la démocratie sénégalaise.
7: Lorsque les institutions tiennent bon, c'est la République qui gagne. Donc, plus que le triomphe d'un camp, cette décision consacre la victoire des institutions républicaines. Le président de l'Assemblée nationale ne gagne pas parce que sa loi, la révision constitutionnelle, n'est pas passée. Le président de la République ne gagne pas encore totalement parce qu'il a une volonté de faire une révision qui aussi n'est pas encore passée. Donc, le blocage, les rapports de force et les confrontations ne peuvent tenir lieu de méthode de gouvernance. Seul un dialogue institutionnel sincère, respectueux des prérogatives de chacun, et guidé par l'intérêt supérieur de la nation, permettra d'aboutir à une réforme constitutionnelle légitime, consensuelle et durable. Et franchement, les Sénégalais n'ont pas besoin de cette guerre institutionnelle. Les priorités sont vraiment ailleurs. Il est temps de mettre le focus sur les véritables urgences des Sénégalais. Le pouvoir d'achat, l'emploi, la stabilité sociale et le bon fonctionnement des services publics.
4: Et le premier groupe parlementaire de l'opposition au Sénégal, Tako Walou, salue la décision du Conseil constitutionnel parvenue donc jeudi. Cette décision rappelle les limites de la majorité parlementaire face à la loi. Fin du bras de fer donc autour de cette réforme constitutionnelle. Au Sénégal, le bras de fer entre les syndicats et les autorités au contrat se poursuit. Parmi les doléances des syndicats, un manque de concertation générale sur un certain nombre de réformes qui concernent les droits des travailleurs. Une série de licenciements aussi dans des institutions. Il y a eu un nouvel échec des négociations avec le ministère sénégalais de la fonction publique. Hier donc, c'était jour de grève. RFI Dakar, Léa Lisa Vesterov.
8: Les transports en commun, les tribunaux de justice, certains hôpitaux publics aussi fonctionnaient au ralenti hier. Satisfecit du côté du Front syndical pour la défense du travail à l'initiative de ce débrayage, avec une grève suivie à 75% dans tout le pays, selon cette coalition de 12 syndicats. Malgré une manifestation début avril, puis le 1er mai et des négociations jeudi, les principaux syndicats estiment les progrès insuffisants, et notamment sur la réforme du Code du travail. Le nouveau texte prévoit de rallonger à 4 années au lieu de 2 les contrats à durée déterminée avec la possibilité de les renouveler. Inacceptable pour les syndicats qui demandent au gouvernement de revenir sur cette mesure. Autre point de friction, les licenciements dans beaucoup de secteurs jugés abusifs. Les syndicats demandent la réintégration d'environ 3000 personnes renvoyées de différentes institutions ou entreprises publiques. Enfin, les syndicats demandent des mesures pour faire face à la cherté de la vie et menacent de refaire grève. Des discussions devraient reprendre dans les prochains jours. Léa Lisa Vesterov, Dakar, RFI.
4: Une grève de la faim, cela fait plus d'un mois maintenant. Le défenseur des droits humains sahraoui Naama Asfari, condamné en 2013 au Maroc à 30 ans de réclusion, ne s'alimente plus depuis le 8 juin. En 2023, le groupe de travail des Nations Unies sur la détention arbitraire a considéré que sa détention l'était. Naama Asfari dit ne plus vouloir s'alimenter jusqu'à sa libération. Ses proches déplorent l'attitude des autorités marocaines face à cette grève de la faim. Elles n'ont engagé aucun dialogue. C'est ce que nous dit Régine Villemont, présidente de l'Association des Amis de la République Arabe Sahraoui Démocratique.
9: Il a vraiment le sentiment que c'est vraiment impossible d'entrer en contact, de discussion en fonction de cet arrêté de la Genève et l'ONU en quelque sorte, de discuter avec les autorités de la prison ou avec la justice marocaine. Et donc, je crois qu'il a décidé au terme de ces 3 ans d'incapacité à trouver des interlocuteurs et à surtout obtenir sans doute la libération, mais d'abord de se rapatrier, de se rapprocher de sa famille à El Aaiun, au Sahara occidental. Donc, il a décidé d'abord des grèves de la faim de 48 heures, plusieurs. Et puis là, il a décidé une grève de la faim illimitée. En quelque sorte, c'est la seule arme des prisonniers dans la situation où ils sont. Donc, il a perdu une dizaine de kilos déjà. Il est quand même surveillé par le médecin qui vient régulièrement à la prison. Il a un moral pas possible, mais il n'y a pas de réponse, quoi.
4: Régine Villemont de l'Association des Amis de la République Arabe Sahraoui, interrogée par Ouda Ibrahim. Comme annoncé hier, le président sud-africain est en visite officielle en France pour 3 jours. Cyril Ramaphosa qui a vu hier son homologue Emmanuel Macron. Ils ont discuté d'un certain nombre de sujets. Ils ont notamment concrétisé la signature d'un nouveau partenariat bilatéral entre leurs deux pays. On promis qu'une commission ministérielle mixte des affaires étrangères se verrait annuellement pour parler de ce partenariat bilatéral. Ils ont aussi constaté, les présidents français et sud-africains, je cite, une grande convergence de vues sur les crises au Moyen-Orient et en République démocratique du Congo. On va terminer, si vous le voulez bien, au Francofolie de La Rochelle. C'est parti pour le festival de musique francophone. Il s'est ouvert hier soir dans le sud-ouest de la France, donc près du Vieux-Port de La Rochelle. Une centaine d'artistes de tous horizons se produisent jusqu'à mardi, parmi lesquels Aya Nakamura, notamment Aurel San, également Mika. Malgré la chaleur écrasante, hier plus de 16 000 personnes se sont pressées sur le Vieux-Port, sur la place Saint-Jean-d'Acre, pour assister à l'ouverture en fanfare du festival, à un concert en particulier, Léa Boutin-Rivière.
10: Bah nous, on est venus pour Gims. Maître Gims.
11: Gims, du coup, ouais.
12: Ah bah surtout Gims, quoi.
13: Devant la grande scène des Francofolies ce vendredi soir, le vote est unanime. C'est Gims que le public est venu voir. Zaz, Youssoundour et la franco-brésilienne Louisa ne sont finalement qu'un apéritif. 23h, la star aux 10 milliards de streams apparaît sur scène et l'impensable se produit. La température, qui a dépassé les 35 degrés toute la journée, grimpe encore d'un cran. Programme, 1h30 de spectacle, des effets pyrotechniques à n'en plus finir et surtout des tubes enchaînés sans le moindre temps mort. Du début des années 2010 au milieu des années 2020, l'artiste franco-congolais a balayé large pour satisfaire ses spectateurs de 7 à 77 ans. Mission accomplie, avoir les sourires du public. Seul bémol, voilà la barre placée très haut pour les prochains concerts. Ce soir, ce sera au tour des rappeurs Lamano, L2B et Niska d'essayer de reprendre le flambeau.
4: Flambeau qui sera repris ensuite par le rappeur français Aurel San et puis par Aya Nakamura, la star franco-malienne qui sera sur la scène de Saint-Jean-d'Acre lundi soir, Clotilde Dumay.
0: Merci beaucoup Vincent Dublange. 7h42 en temps universel.
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0: Allez, on fait un dernier point sur cette Coupe du Monde de football avec vous, Pauline Guillou. Après un mois déjà de compétition, 98 matchs disputés, on est presque à la fin, hein. Reste qu'une petite semaine, mais on connaît en tout cas pour l'instant la première affiche des demi-finales.
14: Ah oui, ça nous manque déjà, mais en attendant pour l'instant, place aux demi-finales dans la semaine prochaine. France-Espagne, c'était l'un des chocs attendus dans ce mondial, vu l'état de forme des deux équipes, toutes deux légitimes prétendantes au titre. La Roja s'est donc qualifiée hier soir après sa victoire 2-1 face à la Belgique, après un match plus accroché que prévu à Los Angeles. Retour dans le dernier carré pour les Espagnols, champions d'Europe en titre après 16 ans d'absence. La dernière fois, c'était en 2010, année de leur seul et unique sacre. La Belgique, de son côté, rentre chez elle en ayant tout de même fait un petit peu mieux qu'en 2022 au Qatar, quand elle n'avait pas réussi à dépasser les phases de poule.
0: La suite, c'est ce soir avec une affiche inédite en Coupe du Monde entre l'Angleterre et la surprenante équipe de Norvège.
14: Oui, troisième quart de finale, rendez-vous à Atlanta, avec une formation nordique pour la première fois présente à ce stade de la compétition, je vais y arriver, qui ne compte pas s'arrêter en si bon chemin, Eric Mamrut.
15: Et si le drakkar norvégien continuait à vaincre les éléments et à surprendre le Brésil de Neymar avalé, voici que se présente l'iceberg anglais pour le tout premier quart de finale de l'histoire de la Norvège. Et dire que les Vikings n'avaient plus disputé de mondial depuis 1998, le milieu de terrain Morten Sørsby.
16: Pour nous, c'est évidemment extraordinaire. Un rêve et une fierté d'écrire ainsi l'histoire du football norvégien. On connaissait notre potentiel car nous jouons ensemble depuis plusieurs années. Aujourd'hui, ils s'expriment enfin au plus haut niveau et nous sommes très heureux de pouvoir enfin montrer ce dont nous sommes capables. Il y a une vraie dynamique dans cette équipe et l'on espère maintenant continuer sur cette lancée et aller le plus loin possible.
15: Et pour espérer battre l'Angleterre, la Norvège comptera encore sur Erling Haaland, déjà 7 fois buteur dans la compétition. Un duel face aux Anglais forcément particulier pour le joueur de Manchester City, né à Leeds.
11: Pour moi, c'est évidemment un match très spécial parce que je joue en Angleterre et que je suis né là-bas. Je vais affronter certains de mes coéquipiers en club et d'autres joueurs que je connais très bien. Donc c'est une situation un peu bizarre. C'est un drôle de match et ça va être sympa. En tout cas, les Anglais en sont clairement les favoris. Donc je pense que vous pouvez mettre toute la pression sur eux.
15: La Norvège d'Erling Haaland à l'assaut de l'Angleterre du canonnier Harry Kane. Un choc qui s'annonce explosif. Éric Mabrut, Miami, RFI.
14: Et voilà, Norvège-Angleterre, 21h, temps universel. Le duel donc entre deux des quatre meilleurs buteurs de la compétition, Erling Haaland et Harry Kane. À noter que Erling Haaland a aussi inspiré des jeunes parents pour les prénoms de leur nouveau-né. L'état civil péruvien a recensé récemment 468 naissances d'enfants qui portent le nom Haaland et 91 qui portent le nom complet Erling Haaland. À voir s'ils connaîtront le même destin. Et puis donc, le dernier match de ces quarts de finale, c'est entre l'Argentine, miraculée en huitième de finale, et la Suisse, avec un dernier ticket à distribuer pour les demi-finales. Et là, vous avez rendez-vous du côté de Kansas City. Coup d'envoi 3h en temps universel.
0: Erling Haaland qui a une sœur qui lui ressemble énormément. On vient de le voir sur Internet. Allez, on parle aussi du Sénégal, hein, Pauline.
14: Les Lions de la Teranga éliminés cruellement par la Belgique en 16e de finale, bien loin de leurs attentes. Et même si Pape Thiaw est toujours officiellement en poste, son avenir ne tient qu'à un fil. C'est le nom de Patrick Vieira qui ressort. Certains décideurs de la Fédération Sénégalaise de Football ne seraient pas contre l'arrivée du champion du monde 98 sur le banc des Lions de la Teranga.
0: Pauline Guillou pour ce dernier point sur le mondial de football. Ils sont peu nombreux à résister en Afrique à la tentation d'un troisième mandat. C'est ce que vous nous dites ce matin, Newton Ahmed Barry sur RFI, en pointant Félix Tshisekedi qui lui termine son deuxième mandat et qui pense à la suite, même si la constitution de 2006 lui interdit de prétendre un de plus.
12: C'est exactement cela, c'est l'Afrique des paradoxes aussi. L'interdit en politique appelle systématiquement la transgression. À l'opposé, le totem ou le tabou, personne n'y touche. Au village, par exemple, l'arbre sacré, on n'y touche pas. Au palais présidentiel, par contre, le tabou attire. N'y touchez pas est une incitation à y toucher. Pourquoi ? Peut-être parce qu'en Afrique, l'interdit a une valeur rituelle, pas juridique. Le tabou protège, l'interdit politique, lui, est un défi. La transgression politique n'est pas un acte gratuit en plus. Elle rapporte à celui qui l'ose. S'il réussit, c'est le Graal total pour lui, pour les siens et pour toute la horde des partisans. À l'opposé, transgresser le totem, c'est la mort. Personne ne s'y risque. Pour donc contraindre les hommes politiques africains à tenir parole, peut-être faudrait-il les amener à prêter serment sur les totems et accessoirement sur la Constitution.
0: En RDC, en tout cas, malgré le verrou constitutionnel, on évoque donc l'hypothèse d'un troisième mandat.
12: Il y a les actes et il y a la parole. En RDC, la parole s'appelle l'article 220. Un mandat présidentiel de 5 ans, renouvelable une seule fois. Une disposition insusceptible de modification, elle est verrouillée. L'article 220 a été pensé justement pour cadenasser la volonté des Congolais, pour couper court, pour éviter le débat. Les actes, c'est l'actuelle posture de Félix Tshisekedi. En 2019, il avait été élu sur 7 promesses. 7 ans plus tard, la malédiction des troisième mandat l'a rattrapé. Celui qui introduit, en tout cas qui réintroduit le débat, alors qu'il avait été tranché en 2006.
0: Même maladie, même symptôme.
12: Cette malheureuse malédiction se justifie partout pareillement. On en appelle d'abord au peuple. Tshisekedi, en l'occurrence, ne sollicite rien comme Tartuffe. il mange son piment dans la bouche des Congolais pour parler comme les Ivoiriens. Il feint d'ignorer que les Congolais ont tranché. Ensuite, il y a la Libye. Au Congo, c'est la guerre dans l'Est. En 2018 et en 2023, les présidentielles ont eu lieu malgré la guerre à l'Est. Qu'est-ce qui a donc changé ? Rien ou si ? On pourrait prêter au président Tshisekedi de faire ce qu'on proscrit aux États-Unis.

0: on en appelle d'abord au peuple. Tshisekedi, en l'occurrence, ne sollicite rien. Comme Tartuffe, il mange son piment dans la bouche des Congolais pour parler comme les Ivoiriens. Il feint d'ignorer que les Congolais ont tranché. Ensuite, il y a la Libye. Au Congo, c'est la guerre dans l'Est. En 2018 et en 2023, les présidentielles ont eu lieu malgré la guerre à l'Est. Qu'est-ce qui a changé? Rien ou si? On pourrait prêter au président Tshisekedi de faire ce qu'on proscrit aux étudiants en droit. Nul ne peut se prévaloir de sa propre turpitude. Si la guerre s'aggrave après ses 10 ans au pouvoir, à qui la faute? Il faut bien qu'il prenne sa part. En général, on ne demande pas un bonus quand on n'a pas de succès.
1: Mais alors, dernière question, pourquoi rouvrir ce débat maintenant?
0: Dans le guide à l'usage des candidats au troisième mandat, le timing idéal, c'est le début du deuxième mandat. Tshisekedi entame la troisième année de son deuxième et dernier mandat. C'est donc le bon moment pour ouvrir ce débat, qui n'est pas nouveau à la vérité. Sous Joseph Kabila, les termes qui sont repris aujourd'hui, mandat supplémentaire ou glissement, avaient fleuri sans que le verrou de 220 ne saute. Invoquer la guerre à l'Est donnera-t-il plus de chance à Tshisekedi? Le risque, comme prévient la conférence épiscopale du Congo, la CENCO, c'est qu'au conflit à l'Est s'ajoute la guerre civile et la partition du Congo. Plutôt que le glissement, Félix Tshisekedi aurait gagné à contribuer à institutionnaliser les alternances politiques qui ont l'avantage de renouveler les espérances. Partout où il y a de l'espoir, le meilleur devient possible.
1: Le regard de Newton Ahmed Barry à retrouver quand vous le voulez sur RFI.fr. 12h55 TU, c'est l'été, des refrains pour l'histoire, revient pour une deuxième saison. Si vous l'avez oublié, je vous le rafraîchis la mémoire, le principe est simple, raconter la grande histoire à travers des chansons populaires devenues des repères collectifs. Derrière chaque morceau se cache un événement, une époque, un fait de société ou un pan de mémoire que ces chansons ont contribué à transmettre. Premier épisode, première démonstration aujourd'hui avec Yara de Darman El Arachi, une chanson devenue l'un des grands hymnes de l'exil algérien. Chronique signée Florence Maurice. Chronique que nous allons essayer de retrouver puisque...
2: Allez. Nous sommes à Paris au début des années 1970, dans un de ces cafés du quartier Barbès où les ouvriers algériens aiment venir pour se retrouver. On y joue aux cartes, au loto, on y échange des nouvelles du pays. Et certains jours, on y croise un musicien, Darman El Arachi. C'est un maître du chabi, cette chanson populaire algérienne. Il a pris l'habitude de venir ici, sa mandole à la main, pour écrire des chansons sur le quotidien de ses travailleurs immigrés. Sa plus célèbre, c'est celle-ci, Yaraya. Vous la connaissez sans doute grâce à Rachid Taha, qui l'a popularisée bien plus tard. Mais ici, c'est la version de 1973, l'original.

0: Ô toi qui pars, où vas-tu ? Combien ont regretté d'être partis, chante Darman El-Arachi. Et avec ces mots, il s'adresse à toute une génération d'immigrés, celles que la France avait encouragées à venir, à traverser la Méditerranée pour reconstruire le pays d'après-guerre et faire tourner ses usines pendant les Trente Glorieuses. D'ailleurs, Darman El-Arachi, lui aussi, a cru à cette promesse lorsqu'il a débarqué à Paris en 1949. Mais au début des années 70, le vent a tourné et c'est la désillusion de l'exil que raconte la chanson. C'est le premier choc pétrolier, la France entre en récession, les usines licencient et ceux que l'on avait appelés à la rescousse deviennent soudain indésirables. Écoutez plutôt les mots du maire de Marseille, Gaston Defer, à l'été 1973.
1: Pour nous, la clairvoyance de poser le problème et de faire des choses.

0: choix qui nous permettront d'éviter le conflit racial qui nous menace.
1: Conflit racial, voilà qui donne le ton. Car Marseille, cet été-là, est le théâtre d'une vague de violences racistes qui fait des dizaines de morts parmi les immigrés. L'ambiance est si lourde qu'à la rentrée 1974, la France suspend l'immigration de travail.
2: Une nouvelle politique de l'immigration a été en effet définie hier au Conseil des ministres.
1: André Postel-Vinet, secrétaire d'État à l'immigration du gouvernement de Jacques Chirac.
3: Nous sommes bien obligés de limiter ces entrées en fonction de nos possibilités d'emploi.
1: La mesure est annoncée comme temporaire, mais elle dure. Et c'est un tournant. Le discours sur l'immigration se durcit en France. Les espoirs d'intégration de plusieurs générations s'effritent. Ce n'est que 20 ans plus tard que Yaraya connaît une seconde vie. En 1993, Rachida la reprend sur son deuxième album. Le succès n'est pas immédiat. La France sort de la guerre du Golfe et le regard porté sur l'immigration maghrébine reste marqué par la défiance. Puis vient 1998, la victoire des Bleus à la Coupe du Monde. La figure de Zinedine Zidane, de Paris à Marseille, on se met à célébrer la France Black Bomber qui gagne. Dans ce contexte, la version de Rachida devient un immense succès populaire. Un succès qui culmine dans ce live de 1, 2, 3 Soleil à Bercy, sur scène, Fadel, Khaled et Rachida. Et voilà. Entre-temps, les paroles de Yaraya n'ont pas changé. Mais cette chanson, à l'origine sur les rêves brisés de l'immigration, devient l'hymne d'un vivre ensemble joyeux. Comme si, des cafés de Barbès à la scène de Bercy, Yaraya racontait finalement les contradictions du regard que la France porte sur son histoire et son immigration.
4: Des refrains pour l'histoire avec Florence Maurice. C'est la fin de cette édition d'Afrique Midi, mise en onde par Mickaël Goncalves, rédaction en chef Karine Franck avec Cécile Périllard. 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
5: Bonjour et bienvenue si vous nous rejoignez, 13h TU, 15h ici à Paris, le journal sur RFI. Du mieux sur le front des feux de forêt en Espagne. L'incendie qui a fait au moins 12 morts évolue favorablement. La France n'est pas épargnée par la menace des feux, favorisée par le temps, très chaud et très sec à suivre dans un instant. En Chine, près de 2 millions d'habitants ont dû être évacués à l'approche d'un super typhon. L'Iran affirme avoir tenu parole vis-à-vis des Américains. Donald Trump, lui, considère que l'accord de cessez-le-feu ne tient plus. Et puis au sommaire également du journal du football avec les deux derniers quarts de finale à la Coupe du Monde, Argentine-Suisse et Angleterre-Norvège. Le long week-end du 14 juillet a commencé en France, un week-end que les Français vont de nouveau passer dans la fournaise. 24 départements sont en vigilance canicule rouge. Cela concerne plus de 22 millions de personnes, trois fois plus qu'hier. Cette canicule, la troisième, en à peine deux mois, risque de se prolonger jusqu'à la semaine prochaine. Alors les mesures drastiques se succèdent. Après les annulations du festival Solidé et de la marche des fiertés, c'est maintenant le 14 juillet, jour de la fête nationale, qui est menacée, Oriane Gendreau.
6: Cette année, la fête nationale risque bien d'être sans paillettes ni artifices, c'est le cas de le dire. De nombreux départements français ont dû renoncer aux feux d'artifice emblématiques du 14 juillet. Une étincelle risquerait d'enflammer leur territoire asséché par ces canicules successives. L'Hérault, notamment dans le sud de la France, a jugé bon de n'autoriser que les feux d'artifice tirés depuis la mer. Le territoire fait déjà face à de nombreux incendies depuis mardi. D'autres préfectures ont, elles, durci leurs règles. L'Aube, dans le centre de la France, impose aux artificiers de mouiller la surface de la zone de tir et de prévoir des points d'eau à proximité. 25 000 hectares ont déjà brûlé en France depuis le début de l'année, le double de ce qui était mesuré à la même date en 2025. La capitale Paris reste, elle, épargnée par cette mesure de prévention. Son feu d'artifice sera tiré dans la nuit du 13 au 14 juillet. En revanche, les balles des pompiers, fêtes emblématiques du 14 juillet, sont complètement annulées dans la capitale et sa banlieue.
5: C'était Oriane Gendreau. Et puis toujours à Paris, on apprend que plusieurs grands monuments fermeront plus tôt que d'habitude aujourd'hui et demain en raison des fortes températures. La Tour Eiffel, fermeture dès 16h, ainsi que les musées du Louvre et d'Orsay. En Espagne, l'incendie qui a fait au moins 12 morts dans le sud connaît désormais une évolution favorable selon les secours. Du mieux après deux jours d'enfer vécu par les habitants de cette zone où vivent de nombreux étrangers, notamment britanniques. 1500 d'entre eux ont dû être évacués et des centaines de pompiers et de militaires continuent actuellement de combattre le feu qui a parcouru quelques 6600 hectares. Par la voix de son ministre des Affaires étrangères, l'Iran affirme avoir tenu parole vis-à-vis des États-Unis depuis la signature du protocole d'accord de cessez-le-feu. Donald Trump, lui, considère que ce dernier ne tient plus après la reprise des hostilités cette semaine et alors que Téhéran a menacé de l'assassiner. Le président américain a de nouveau promis hier soir d'anéantir l'Iran si cela se produisait. Le Wall Street Journal et d'autres médias américains rapportent en effet qu'Israël a communiqué à Washington l'existence d'un plan iranien pour assassiner Donald Trump. Si ces menaces existent vraiment, analyse le chercheur David Rigoleros, alors les divulguer maintenant n'est certainement pas le fruit du hasard.
7: Les menaces tout court existent, puisqu'il a, il a déjà échappé à titre personnel à plusieurs tentatives. Là, en l'occurrence, il y a effectivement la rumeur d'éléments qui auraient été transmis par les services israéliens. Donc, ça s'inscrit dans un contexte. Ça aurait été relayé par Israël. Alors, d'aucuns vont considérer que de la part d'Israël, il peut y avoir un intérêt à transmettre ce type d'information à Donald Trump, parce qu'ils avaient l'impression qu'il y avait eu une disjonction des agendas israéliens et américains par rapport à Téhéran. Donc ce serait une manière de faire revenir Donald Trump sur une ligne moins conciliante vis-à-vis de Téhéran. Donc c'est jamais anodin. Les éléments rendus publics ne sont jamais neutres, bien sûr. Ce qui ne veut pas dire qu'ils sont forcément infondés.
5: David Rigoleros, chercheur à l'Institut français d'analyse stratégique, également rédacteur en chef de la revue Orient Stratégique. Il répondait à Nicolas Feldman. J'ajoute enfin à propos de l'Iran que le guide suprême Mojtaba Khamenei affirme que la vengeance est inévitable après la mort de son père. L'ayatollah s'exprime dans un message écrit daté de vendredi mais diffusé ce samedi. La capitale ukrainienne Kiev, de nouveau frappé par une attaque de missiles russes. Le président Zelensky fait état d'une dizaine de blessés après une série d'explosions aux premières heures du jour. Cette attaque intervient au lendemain de frappes de drones ukrainiens qui ont touché un port ainsi que des installations pétrolières en Russie. Le super typhon Bavi continue sa course à travers une partie de l'Asie. Après avoir frappé Taïwan et des îles japonaises, il approche maintenant de la Chine. Près de 2 millions d'habitants ont dû être évacués préventivement. La plupart dans la province du Zhejiang, dans l'est de la Chine, où le typhon doit toucher terre dimanche matin. C'était il y a 5 ans. Les Cubains se soulevaient pour réclamer de meilleures conditions de vie et davantage de liberté. Jamais depuis l'avènement du régime communiste en 1959, le pays n'avait connu de telles manifestations. Le mouvement avait été violemment réprimé avec des milliers d'arrestations. Aujourd'hui, le pouvoir continue de vouloir faire taire toute contestation. Et à la veille de ce 5e anniversaire, la répression s'est même accentuée. Marine de la Moissonnière.
8: Que vienen.
9: Une vidéo d'installations militaires abandonnées postée sur les réseaux sociaux et Eddie Jones, humoriste et youtubeur, se retrouve accusé d'espionnage et risque la perpétuité. Arrêté le 1er juin dernier, c'est l'un des 1306 prisonniers politiques que compte l'île, dont 40 mineurs, un double record selon l'ONG Prisoners Defenders, qui estime que depuis le début de l'année, la répression s'est intensifiée. Javier Larrondo, son président, parle même de répression préventive.
10: Le régime a perfectionné son système de répression. Ils font des recherches sur les réseaux sociaux, ils espionnent les conversations, les appels, les SMS. Quand ils arrêtent quelqu'un, ils passent en revue son portable, ils épluchent ses contacts, ses échanges et ses publications sur les réseaux sociaux.
9: Conséquence de cette surveillance accrue, le profil des prisonniers politiques a changé. Il ne s'agit plus seulement de militants ou de dissidents.
10: La majorité des nouveaux prisonniers n'ont pas d'activité politique. Ce sont de simples citoyens. Citoyens qui se sont plaints du manque d'eau, d'électricité ou de nourriture juste parce qu'il veut se maintenir au pouvoir, le gouvernement est en guerre contre son propre peuple.
9: Face à cette situation, l'ONG Prisoners Defenders dénonce l'attitude qu'elle juge trop timorée du Canada, de l'Espagne et de l'Union européenne.
5: C'était Marine de la Moissonnière. Au Venezuela, le bilan des deux séismes survenus le 24 juin s'est encore alourdi. Presque 4200 morts désormais selon le président de l'Assemblée nationale vénézuélienne. À la Coupe du Monde de football, on connaît désormais l'affiche de la première demi-finale. Ce sera France-Espagne mardi, affiche d'ailleurs digne d'une finale. Face à la Belgique hier soir à Los Angeles, la Roja finit par s'imposer 2-1. Quant à l'autre partie du tableau, les deux derniers quarts opposeront ce soir et la nuit prochaine, d'une part l'Angleterre à la Norvège, d'autre part l'Argentine à la Suisse. Argentine-Suisse à Kansas City avec la première en position de grand favori. Méfiance tout de même, ce quart de finale n'est peut-être pas si déséquilibré qu'il en a l'air. À Kansas City, pour RFI, Frédéric Suto.
8: Personne ne portait vraiment attention à cette équipe de Suisse depuis le début du tournoi. Qu'elle est terminée première d'un groupe où se trouvaient le Qatar, la Bosnie-Herzégovine et le Canada n'avait rien de surprenant en soi. Qu'elle élimine ensuite l'Algérie en 16e de finale non plus, tant les Fenech se sont montrés ce jour-là fébriles et sans idée. Et contre la Colombie, en 8e de finale, les Suisses, privés de Johan Morsambi, 20 ans, 3 buts et 2 passes décisives jusque-là, ont su faire le dos rond, attendre les tirs au but où le gardien, Grégor Kobel, s'est illustré. La Nati, comme on surnomme la sélection, a beaucoup d'expérience à l'image du capitaine, Granit Xhaka, de Manuel Akanji, le défenseur, ou de l'attaquant Brel Embolo. La Suisse a disputé les quarts de finale des deux derniers euros de foot, éliminé à chaque fois au tir au but. La retrouver à ce stade au Mondial n'est donc pas si surprenant. Les Helvètes auraient tort de ne pas croire à l'exploit face à l'Argentine. Le Cap-Vert et l'Égypte ont montré que les champions du monde avançaient sur un fil, sauvés de la catastrophe à chaque fois par le talent de Lionel Messi. Frédéric Suto, Kansas City, RFI.
5: Argentine-Suisse, coup d'envoi dimanche, 1h temps universel à suivre en direct sur nos antennes africaines. En bref, enfin, la 8e étape du Tour de France. Les sprinteurs devraient s'illustrer. Le parcours de 180 km entre Périgueux et Bergerac est très plat. En tennis, la finale dames à Wimbledon. Tout à l'heure, duel 100% tchèque entre Karolina Muchová et Linda Noskova. Enfin, résultat de rugby. Large victoire à Brisbane du 15 de France face à l'Australie. 42-26. Très bonne journée sur RFI. À suivre un jour au village.
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12: Bonjour à toutes et à tous. C'est un instrument de musique traditionnelle, symbole de l'art oratoire chez les peuples Ekang d'Afrique centrale, notamment du Cameroun, qu'il utilise pour transmettre les récits du passé. Il s'agit du mvet, encore appelé le mvet oyang. Aujourd'hui, de moins en moins de personnes en jouent, même s'il a été classé sur la liste du patrimoine immatériel de l'UNESCO en 2025. Comment préserver cet instrument et son héritage culturel? Notre invité, l'anthropologue et ethnomusicologue camerounais, François Bingono Bingono, répondra à nos questions dans quelques minutes. Bienvenue dans Un jour au village. Avant d'aller à la découverte du mvet, une halte s'impose dans le studio de la radio Aurore à Bertois, l'unique radio privée dans l'est du Cameroun. Son directeur nous en explique la raison. Bonjour Amadou Talatamto.
13: Bonjour Madame Traoré.
12: Pourquoi Radio Aurore est-elle la seule radio privée dans cette région?
13: Bon, il faut déjà comprendre que avoir un média, ça nécessite beaucoup de moyens. Tout le monde ne s'engage pas à financer dans le social puisque en fait la région de l'Est n'est pas suffisamment étoffée. C'est un secteur qui est assez difficile et vous voyez depuis 26 ans, nous sommes la seule radio. Dans un secteur d'activité, il faut bien qu'il y ait la demande, il faut bien qu'il y ait l'offre, il faut pouvoir avoir du contenu, vendre ce contenu, amener les gens à venir faire la publicité, c'est autant d'éléments qui font en sorte que le secteur soit difficile et pratiquement inopérant, puisque si nous tenons jusqu'aujourd'hui, c'est parce qu'on a choisi la dimension sociale, et cette dimension sociale fait en sorte qu'on fait beaucoup d'autres sacrifices pour pouvoir maintenir en vie la radio.
12: Et justement, concernant le contenu et cette dimension sociale de votre radio, quelles sont les thématiques que vous mettez en avant?
13: Bon, généralement, nous mettons les thématiques sur la culture, les thématiques sur la santé, les communautaires, l'agriculture, l'exploitation forestière. Nous parlons beaucoup plus santé. Nous faisons de l'animation pour pouvoir aiguiller les populations et nous privilégions les informations pour pouvoir permettre à la population d'être suffisamment informée avec des contenus sur les activités qui se déroulent dans la région de l'Est. Aujourd'hui, on est obligé d'informer les populations sur son environnement, sur ses activités, sur ce qui se passe au niveau national et au niveau international, parce qu'il faut bien que les citoyens soient suffisamment informés pour pouvoir maîtriser aussi leur environnement.
12: Monsieur Tanto, quel est aujourd'hui le besoin prioritaire des populations dans votre zone?
13: Vous savez, la région de l'Est a toujours un souci d'énergie. En dépit de la construction de Lompanga, en dépit de l'usine à pied qui a été construite, on se retrouve avec certaines journées sans lumière, sans énergie. Et nous avons aussi des problèmes de route. Les bastions agricoles ne sont pas suffisamment déblayés, ouverts, parce que les populations travaillent beaucoup. Mais il y a les questions d'évacuation de ces produits, les zones sont reculées, la région est vaste et l'État fait des efforts, mais ces efforts restent insuffisants. Quand vous produisez, vous ne pouvez pas évacuer vers les centres commerciaux, vous perdez les récoltes. Donc ça, c'est les deux problèmes majeurs auxquels nous sommes confrontés dans la région. Et on peut évoquer le problème de la santé, parce que vous savez, la région est limitrophe pratiquement à 3 États. Je vois le Congo, je vois la Centrafrique, on voit le Tchad. Ce qui fait que l'Est est comme un carrefour où beaucoup de transporteurs se retrouvent. Ça pose un problème. L'interaction entre les populations qui sont en mouvement, avec tout ce que cela comporte, et les populations en pâtissent.
12: Pouvez-vous nous rappeler la fréquence de votre radio?
13: Radio Aurore émet sur la bande 99.4 FM stéréo numérique dans la région de l'Est à Bertois, qui arrose pratiquement 3 départements sur les 4 que compte la région de l'Est.
12: Merci beaucoup Amadou Tala Tamto.
13: Merci beaucoup.

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1: Nous parlons aujourd'hui du Mbeto Yang, instrument de musique traditionnelle d'Afrique centrale, inscrit sur la liste du patrimoine culturel immatériel de l'UNESCO en 2025. Chez les sociétés traditionnelles Ekang, au-delà d'être un instrument, c'est une pratique culturelle et un rite initiatique désignant à la fois les récits, les épopées et le musicien conteur. Pour explorer le Mvet et son univers, quoi de mieux que de faire appel à l'un des spécialistes de cet instrument au Cameroun. Bonjour François Bingono Bingono.
2: Bonjour, bonjour et bonjour.
1: Vous êtes anthropologue et ethnomusicologue. Quelle est l'origine de cet instrument ?
2: L'origine de l'instrument Mveto Yang relève d'une révélation divine. L'histoire de l'oralité rapporte que le patriarche Oyono Adangono avait sombré dans un coma proche de la mort. Pendant qu'on le prenait pour mort, on ne savait pas qu'il était en train de recevoir une révélation divine. Eh bien, le Créateur s'est révélé en lui, lui a révélé la cosmogénèse, c'est-à-dire la création du monde et de l'univers, la théogonie, c'est-à-dire la hiérarchie divine, les arts et la science. Au bout de 4 jours de coma, pour certaines versions, 8 jours pour d'autres, quand il en sort, son premier mouvement a consisté à se rendre au marécage le plus proche, où il a coupé un stif de bambou rafia et a fabriqué le premier cordophone vert de l'histoire de l'humanité. Il s'est donc mis à relater ce qu'il a reçu pendant sa révélation. La cosmogénèse, c'est-à-dire la création du monde et de l'univers, la théogonie, c'est-à-dire la hiérarchie divine, les arts et la science. Et personne ne pourrait dire exactement quand est-ce que cela s'est passé. Mais les fouilles archéologiques datent de plus de 5000 ans, donc c'est une histoire millénaire.
1: Et aussi mystique ?
2: Mystique dans la mesure où le coma a transporté Oyono Adangono dans le monde immatériel du Yat, l'au-delà, où résident les ancêtres, les génies, les esprits et les divinités. Si c'est en cela qu'on peut estimer qu'il y a de la mysticité dans le monde, c'est une évidence.
1: Donc, on comprend que cette histoire-là, ces croyances sont très importantes pour les peuples Ekang. Pourquoi le Mvet est-il si important pour eux?
2: Pour mon compte personnel, j'ai défini le Mvet, je présente le Mvet comme étant le livre des livres des Ekang. C'est le réservoir de notre connaissance Ekang, de toute notre civilisation Ekang, c'est-à-dire nos origines, nos mouvements migratoires en tant qu'Ekang, nos clans, nos généalogies, ce que nous voulons devenir, le but que nous poursuivons, l'objectif que nous poursuivons. Donc, tout cela est recentré par le dépositaire initiatique du Mvet. Il faut dire qu'il y a 2 grandes écoles de Mvet. Il y a les Mvet mineurs, où on est un simple artiste joueur de Mvet, on peut fabriquer son Mvet,
1: oui.
2: On peut créer des petits poèmes romantiques. Là, ce n'est pas encore un initié. Et il y a maintenant les genres de Mvet majeurs. Les genres de Mvet majeurs sont donc ceux des initiés. Le même coma initiatique dans lequel le Créateur avait plongé Oyono Adangono, de façon artificielle, on initie des joueurs de Mvet pour qu'ils aillent également au contact avec les ancêtres, les génies et les esprits. On plonge les grands candidats dans ce coma-là. Mmh. Ils y restent 7 bons jours, on les réveille et ils sont en connexion avec les mondes de l'au-delà, avec les mondes de la spiritualité. Le Mvet est donc notoirement important dans la mesure où les camps comme le Bantou estiment que quand ça nous dépasse dans le monde du quotidien, on va chercher les solutions dans le monde de l'au-delà. Et le jour de Mvet initié est justement l'un des ponts qui relie monde matériel et monde de l'au-delà où résident les ancêtres. C'est dans cela que le Mvet est donc très important.
1: François Bingono Bingono, cette pratique initiatique pour pouvoir jouer le Mvet, est-ce que ça existe encore toujours aujourd'hui?
2: Je suis au regret de reconnaître que il est devenu rarissime que l'on tombe sur des joueurs de Mvet initiés qui procèdent par cette connexion-là avec l'au-delà. Rarissime, heureusement, ne veut pas dire que ça a entièrement disparu. Faut aller chercher loin, Guinée équatoriale, Gabon, Cameroun. Il faut faire d'énormes efforts pour pouvoir encore trouver des jeunes gens qui se prêtent à cette initiation-là. Mais nous sommes en train de nous battre pour redonner de l'aval à cette science initiatique-là.
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1: Un jour au village s'intéresse aujourd'hui au Mvet Oyan, instrument de musique traditionnelle emblématique chez les Ekang d'Afrique centrale, notamment au Cameroun. Il a été inscrit en 2025 sur la liste du patrimoine culturel immatériel de l'UNESCO grâce à une initiative commune du Gabon, du Congo et bien sûr du Cameroun. Malgré cette reconnaissance internationale, le Mvet a perdu de son influence d'antan. Au Cameroun, fabricants comme joueurs se comptent désormais sur le bout des doigts. Mais certains passionnés ne baissent pas les bras. C'est le cas de Zikoko, l'un des rares fabricants de cet instrument, encore en activité à Yaoundé. Charles Abosolo-Oba est allé à sa rencontre. On écoute ce reportage avant de poursuivre la discussion avec notre invité, l'anthropologue camerounais François Bigono Bingono.
3: Sous un arbre, non loin de la poste centrale au cœur de Yaoundé, Zikoko, la cinquantaine révolue, fait résonner des sonorités sacrées de la forêt équatoriale. Au bout d'un travail qui exige précision et connaissance spirituelle, l'artisan peut enfin tester sa harpe sitar, instrument de musique à cordes plus connu sous le nom d'un Mvet Oyan, chez les Ekang, en Afrique centrale.
4: On réalise avec cet instrument que nos ancêtres avaient une parfaite maîtrise de l'art musical. Là, nous avons des cordes qui permettent de faire ressortir les notes. Puis il y a ces calebasses. Leur rôle est d'amplifier les sons produits par les cordes. Voici un exemple avec ma voix. Vous entendez comment elle résonne ?
3: Ces calebasses, servant de caisse de résonance, sont fixées sur une tige de raffia, support central qui porte sur le côté opposé des cordes tendues à l'aide d'un chevalet, le tout assemblé avec un cordage en rotin.
4: La fabrication d'une pièce comme celle-ci nécessite une semaine de travail en moyenne, parce qu'il faut d'abord faire sécher le raffia et les fibres de rotin. Tout doit être bien sec. Si ce matériau est humide, il peut se dilater avec le temps et tout est réglé.
3: Bien plus qu'un instrument de musique, le Mvet est un art oratoire et musical ancestral qui se transmet de génération en génération, comme c'est le cas dans la famille de Zikoko.
4: Ai-je vraiment appris à fabriquer et à jouer du Mvet ? Je ne crois pas. C'est un savoir-faire inné. Je me suis intéressé à cet instrument dès l'âge de 9 ans. Mon grand-père paternel, qui était un grand joueur de Mvet, me l'a transmis.
3: Alors que cet héritage ancestral est désormais inscrit au patrimoine culturel immatériel de l'humanité, sa pérennité aujourd'hui est source d'inquiétude. Fabricants et joueurs se font de plus en plus rares à Randanguini, patriarche.
5: On peut facilement nous rejeter la faute, mais en réalité, les jeunes manquent de volonté. Ils nous ignorent. Beaucoup trouvent le Mvet ringard. C'est dommage. Qui pourra assurer la continuité de cet héritage ancestral ?
3: Les jeunes réchignent à prendre la relève, attirés par des activités plus lucratives et à la mode. Samuel Ebanga est un jeune de la communauté Ekang.
6: C'est un jeune de ma génération qui considère le Mvet comme difficile à comprendre. Parce qu'ils ne sont pas initiés. D'autres, par ailleurs, ne connaissent même pas cet instrument millénaire qu'on appelle le Mvet. Quand on regarde la jeunesse aujourd'hui, elle est beaucoup plus exposée à l'ère du numérique, les réseaux sociaux, Internet. Là, on n'a plus le temps pour de telles cultures. L'État devrait inclure les cours de Mvet dans les programmes scolaires et aussi réorganiser même les séances d'initiation au Mvet.
3: Le cœur lourd, mais les yeux brillants de passion, Zikoko, lui, continue d'entretenir la flamme avec l'espoir de voir plus d'initiatives pour préserver cet instrument ancestral. Loin
1: là-bas. François Bingono Bingono, dans ce reportage, notamment vers la fin, on comprend que l'art du Mvet n'intéresse plus vraiment, surtout auprès des jeunes. Avez-vous fait le même constat?
2: Ce constat est patent et pertinent. il est désagréable, mais nous pouvons nous satisfaire du fait que, à partir du moment où il y a prise de conscience d'un problème, on va trouver des solutions. Et nous sommes en train de les envisager, d'abord par initiative privée, et éventuellement les pouvoirs publics se joindraient à notre combat.
1: Pourquoi, selon vous, l'art du muet est de plus en plus abandonné?
2: Il est abandonné parce que, je vais être désagréable, l'Africain reste par trop encore sous colonisation, parfois même mentale. Heureusement, des mouvements de retour à l'africanité se font de plus en plus jour. Donc, la jeunesse croit que la civilisation, on ne peut pas aller la chercher dans l'arrière-pays, mais plutôt dans les livres, plutôt en regardant la télévision, plutôt en s'expatriant en Occident. Donc, la jeunesse ne trouve pas les vraies raisons de faire confiance encore à tous ces savoirs du passé. Sauf que quand ceux-ci, les jeunes, sont confrontés à des problèmes du quotidien, ils replient au village. Donc nous avons tout espoir que ces jeunes qui sont aujourd'hui déracinés se réenracineront et l'art du muet en profitera inévitablement.
1: Peut-être les jeunes se désintéressent du muet aussi parce que il y a toute cette pratique initiatique derrière et ils se disent que c'est inaccessible pour eux.
2: Le muet a deux hémisphères. Il n'y a pas que de l'initiatique dans le muet, il y a d'abord de l'artistique. Le côté initiatique, on va le laisser à une petite poignée. Nous n'avons d'ailleurs pas besoin que tout le monde soit un initié. Non, mais que l'art du muet soit présent et les jeunes peuvent s'intéresser, ne fût-ce que au côté artistique.
1: François Bingono, son inscription, je parle du muet, au patrimoine immatériel de l'UNESCO, a-t-elle changé quelque chose sur le regard porté sur cet instrument?
2: Cette inscription est simplement venue confirmer ce que nous avions et qui était déjà au-delà des velléités, ce n'était plus des velléités. Ça a tout simplement conforté dans leur position tous ceux qui ont pris à cœur de redonner de la valeur à l'art du muet. Donc je dis, nous n'avons pas attendu cette inscription-là. Des initiatives étaient déjà en vue par-ci, par-là. Elles sont pas très nombreuses, mais elles existent quand même. Et cette inscription nous conforte dans notre position. Je dis nous, par solidarité avec tous ceux qui ont pris sur eux de redonner de la vitalité à l'art du muet.
1: Quelle autre initiative avez-vous entrepris auprès des communautés et quand pour pouvoir préserver cet art-là de jouer le muet?
2: Les initiatives majeures aujourd'hui sont que dans les communautés et quand les chefferies traditionnelles comprennent l'importance que chaque chefferie a à compter parmi ses personnels un joueur de muet. Donc les chefs traditionnels attendent que nous ouvrions des écoles. Et quand j'ai dit nous, moi-même, je suis en train d'en ouvrir une. Et les initiatives viennent donc de la part d'abord des chefs traditionnels. D'autres initiatives au plan artistique, on les voit naître parmi des comédiens, parmi des conteurs qui vont dans les établissements scolaires pour essayer de relancer l'art du conte. Et le muet joue un grand rôle dans l'art du conte. Donc ces initiatives, pour le moment, elles sont encore privées. Mais les pouvoirs publics obligatoirement soutiendront cette action-là.
1: Monsieur Bingono, nous arrivons au terme de cet entretien. Quel proverbe souhaitez-vous partager avec nos auditeurs?
2: C'est dans l'un des parlers Ekan, en Boulou, on dit « Osu onendim ». Osu onendim, et je le traduis donc en français par « Pour aller de l'avant, il vaut mieux garder la tête tournée vers l'arrière ». Voilà le proverbe.
1: Merci beaucoup François Bingono. Je rappelle que vous êtes anthropologue et ethnomusicologue. Merci et très bonne journée à vous.
2: Merci.
1: C'est la fin d'un jour au village. Nathalie Laporte était à la réalisation de cette émission. Vous pouvez nous réécouter ainsi que toutes les émissions précédentes sur RFI.fr et sur l'application Pure Radio au moment qui vous convient. Juste après, l'épopée des musiques noires avec Joe Farmer. À la semaine prochaine. D'ici là, prenez soin de vous.
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Si vous êtes de fins amateurs de jazz et même si vos connaissances sont à parfaire, vous avez forcément déjà entendu ce gimmick, ce refrain, cette mélodie intitulée « So What », extraite de l'album « Kind of Blue » sur lequel deux grandes figures de l'épopée des musiques noires se font face, Miles Davis et John Coltrane. Le premier est trompettiste, le second est saxophoniste, et en 1959, ils conjuguent depuis déjà quelque temps leur virtuosité respective nourrie de leur fougue juvénile, car ces deux instrumentistes émérites sont nés en 1926. Ils ont donc une trentaine d'années quand ils enregistrent ensemble et vont bientôt écrire un chapitre entier de l'histoire musicale afro-américaine. 100 ans après leur naissance, deux autres musiciens de grand talent ont décidé de leur rendre hommage en interprétant sur scène les œuvres immortalisées dans les années 50 par leurs illustres prédécesseurs. Terence Blanchard à la trompette et Ravi Coltrane, le fils de John, au saxophone, ont décidé d'actualiser un répertoire historique en injectant une humeur très actuelle, matinée de funk, de reggae, de groove, que n'auraient pas renié leurs aînés. Le 29 juin à Paris au Grand Rex et le 4 juillet 2026 au Théâtre Antique de Vienne en France, l'esprit de Miles Davis et John Coltrane a rejailli et nous étions sur place pour capter l'effervescence de cette célébration musicale d'envergure et pour interroger les deux protagonistes de cette aventure hors norme.

0: Comme je vous le disais il y a un instant, nous sommes donc maintenant en compagnie de Terence Blanchard. Merci d'être avec nous.
1: Oh, thank you for having me. Merci beaucoup.
0: Cet été, vous saluez la mémoire de deux légendes du jazz, Miles Davis et John Coltrane, en compagnie de Ravi Coltrane, le fils de John. Est-ce intimidant d'honorer de tels personnages?
1: Of course it's intimidating, but that's the reason why we're not trying to do the arrangements, you know.
2: Bien sûr que c'est intimidant. C'est d'ailleurs la raison pour laquelle nous avons décidé de ne pas rejouer les arrangements créés par Miles Davis et John Coltrane autrefois. Je trouverais cela assez irrespectueux de rejouer à l'identique les œuvres d'antan, car ces deux musiciens ont travaillé d'arrache-pied pour parvenir à une telle exigence. Être des héritiers ne signifie pas copier les aînés. Nous ne voulons pas utiliser le talent d'écriture de ces grands personnages pour notre propre gloire. Par conséquent, nous avons totalement réadapté le répertoire de ces deux grands solistes. En dehors de Flamenco Sketches, qui en soi est une formidable composition et ne mérite aucune modification, notre manière d'honorer les aînés, c'est de leur montrer combien leur musique nous a permis d'évoluer. Nous leur prouvons ainsi que nous les aimons.
0: Miles Davis et John Coltrane ne regardaient jamais en arrière, ils créaient sur le moment. Comment allez-vous respecter cette ligne directrice sans vous retourner sur leur patrimoine?
2: Je pense qu'il suffit d'être honnête. Quand j'étais plus jeune, lorsque je jouais avec le batteur Art Blakey, j'écoutais beaucoup les disques de Miles Davis. Mais je ne voulais en aucun cas le singer. Je me suis donc interrogé et je me suis dit... Quelle musique veux-tu interpréter? Je devais faire le tri entre ce que j'aimais et ce que je n'aimais pas. Ce que vous avez pu découvrir durant cette tournée est le résultat de cette quête musicale, foncièrement honnête, que je cultive depuis ma prime jeunesse. Ravi Coltrane et moi-même ne cherchons pas à regarder dans le passé. Nous nous laissons porter par nos émotions au moment même où nous nous présentons sur scène. Nous tenons à aller de l'avant. Certes, nous avons eu beaucoup de chance de pouvoir écouter nos aînés, mais il est temps pour nous de regarder vers l'avenir.
1: You know what I mean? We're very honored and blessed to have experienced their music, but it's time for us to push forward.
0: Miles Davis et John Coltrane étaient très différents l'un de l'autre. Coltrane cherchait la spiritualité, Miles Davis était en quête de respectabilité, de nouveauté. Quelle est votre perception de ces deux hommes? Étaient-ils complémentaires?
2: Je pense que cette complémentarité ne concernait pas seulement Miles Davis et John Coltrane. C'était aussi le cas avec Julian Cannonball Adderley et Wynton Kelly, par exemple. Vous aviez là des personnalités très différentes, capables d'improviser ensemble. Cela nous prouve qu'il n'y a pas qu'une seule recette pour réussir une telle fusion musicale. Quand je joue avec Ravi Coltrane, je prends plaisir à l'écouter, mais je ne cherche pas à entrer dans son jeu mélodique ou harmonique. J'adore son approche du jazz et de l'improvisation. Pour autant, je me concentre sur ma propre interprétation. C'est une quête perpétuelle. Être musicien, c'est comme suivre une séance de thérapie. On passe sa vie à essayer de se comprendre soi-même en creusant à l'intérieur de son âme pour trouver la meilleure façon d'évoluer et de ne pas trop se reposer sur le passé.
1: Being a jazz musician is like constantly being in therapy, you know. Constantly researching yourself, digging inside your soul to kind of find out some issues about yourself and hopefully, you know, move forward from those things and correct the ones that need to be corrected.

0: Est-ce que vous vous souvenez, Terrence Blanchard, de la manière dont vous êtes entré dans l'univers de Miles Davis?
1: Oh yeah, it was through Ellis Marsalis.
2: Tout à fait. C'est grâce au pianiste Ellis Marsalis qui m'avait offert quelques disques alors que je n'étais encore qu'un collégien. Je me souviens parfaitement des albums en question. Il y avait un vinyle qui réunissait Max Roach et Clifford Brown et un enregistrement public de Miles Davis intitulé Four and More. Je devais avoir 15 ans et je passais tout mon temps à écouter ces disques. Je me demandais d'où venait cette musique. Étant originaire de la Nouvelle-Orléans, je ne connaissais que la musique traditionnelle de ma région. Subitement, j'ai réalisé que deux approches du swing pouvaient avoir un lien certain. J'ai également compris que Miles Davis s'était éloigné de la source du jazz de la Nouvelle-Orléans pour en faire quelque chose de plus novateur. Celui qui m'a le plus attiré, c'était Ron Carter, le contrebassiste de Miles Davis. Je revenais sans cesse sur un même passage pour essayer de comprendre la mécanique d'un tel jazz. J'écoutais aussi attentivement le jeu d'Herbie Hancock au piano. En fait, j'analysais chaque instrument sans m'en rendre compte. Quand j'ai finalement compris ce que ces musiciens produisaient, mon oreille était prête pour un trompettiste comme Clifford Brown. Je captais les similitudes entre tous ces instrumentistes, mais l'improvisation restait encore une énigme. Cela n'a fait qu'attirer ma curiosité. Je me disais qu'il était impossible pour moi d'être aussi performant. Puis j'ai eu la chance de rencontrer un autre grand trompettiste nommé Clark Terry. J'ai commencé à écouter ses œuvres qui m'ont conduit vers un autre de ses homologues, Freddie Hubbard. Lui, je l'ai rencontré alors que je n'avais que 16 ans. Ensuite, j'ai commencé à écouter Woody Shaw et je pourrais continuer ainsi à lister tous ceux qui m'ont permis de m'interroger sur ce qu'est le jazz. Beaucoup de jeunes musiciens en herbe considèrent qu'il faut amasser des tonnes d'informations pour pouvoir excéder. Mais il faut surtout utiliser ces informations pour comprendre d'où vient cette musique qu'on appelle le jazz. J'avais dans mon groupe autrefois un musicien totalement boulimique, musicalement parlant, qui essayait de tout comprendre et de tout maîtriser. Il lui fallait surtout trouver sa voix. Miles Davis avait clairement trouvé sa voix.
1: Miles Davis came out and said, "Bitty, little, little, who else did that?"
2: Qui est capable de reproduire cela?
1: Nobody.
2: Personne.
1: You know what I mean? Yeah. Clifford Brown said, "Bitty, little, little, who else did that?" Nobody.
2: Idem pour Clifford Brown. Qui d'autre a su jouer ainsi? Personne. Tout ça pour vous dire que savoir écouter, c'est apprendre à trouver sa propre musicalité. Je vais d'ailleurs vous raconter une histoire qui symbolise parfaitement ce que je suis en train de vous dire. Lors d'une tournée avec le batteur Art Blackie, je me suis retrouvé dans une loge à Pérouse, en Italie, en présence du maître Dizzy Gillespie. Nous avons commencé à converser ensemble et il s'est mis à disserter sur la manière de jouer des accords sur une mélodie. Il a pris sa trompette et il m'a donné des conseils. Je l'ai remercié respectueusement et subitement il me dit
1: «
2: Miles est le seul à pouvoir jouer les plus belles notes à la trompette. » D'une certaine manière, Dizzy Gillespie saluait le timbre unique de son homologue. Mais en filigrane, il disait qu'il avait lui aussi trouvé sa propre voix. Ce moment privilégié m'a fait comprendre qu'il n'est pas nécessaire de vouloir copier ses aînés, mais plutôt d'essayer de savoir qui on est et où on va dans cet univers musical.

0: Quel est le type de répertoire que vous jouez sur scène avec Ravi Coltrane? Est-ce qu'il y aura des grands classiques de John Coltrane et Miles Davis, ou est-ce qu'il y aura des titres originaux?
1: En dehors d'un titre original extrait de mon album Flow, paru en 2005, que nous jouons avec mon groupe E-Collective au tout début du concert, le reste du répertoire est composé des œuvres de Miles Davis et John Coltrane. Ravi Coltrane entre donc sur scène dès le deuxième titre et nous rendons tous les deux hommage à nos grands aînés. La sélection des titres est issue d'albums dans lesquels Miles et Coltrane jouaient ensemble. Nous avons préféré nous restreindre à ces quelques enregistrements historiques, car nous aurions plus largement pioché dans le patrimoine de chacun de ces deux géants du jazz. On n'a pas vraiment regardé les dates d'enregistrement originales. On s'est plus attardé sur les titres que nous aimions. En revanche, comme tous les musiciens de la planète se sont attaqués au titre So What, nous avons fait l'impasse. On ne veut pas ajouter notre obol à cette profusion de versions plus ou moins réussies. Nous nous sommes donc interdits de jouer So What, My Funny Valentine ou Stella by Starlight. C'est hors de question.
2: Stella by Starlight, no.
0: Et quel titre prenez-vous le plus de plaisir à jouer?
2: Oh, it's hard to say because they're all so different.
1: C'est difficile à dire, car il y a tant de titres qui nous plaisent. Interpréter Flamenco Sketches est un vrai bonheur. Notre version presque reggae de Green Dolphin Street est aussi très plaisante à jouer. Quant à Two Bass Hits, c'est un sacré exercice de style, car nous avons complètement déstructuré l'œuvre originale. Mais bon, vous découvrirez ça ce soir. En tout cas, nous prenons beaucoup de plaisir à adapter à notre sauce tous ces classiques d'hier. Cela vous donne une idée de nos identités musicales respectives tout au long du concert.
2: Give you a slightly different side of all of us throughout the entire night.

0: En 2027, ce sera le centenaire de Stan Getz. Est-ce que vous allez continuer à rendre des hommages et à célébrer le centenaire du jazz, en quelque sorte?
1: No, you know what's funny? I thought about that, man. Of all of those guys in the same generation, man. Because there's somebody else.
2: J'y ai pensé. Je me disais qu'on pourrait rendre hommage aux musiciens issus de la même génération. Mais de peur d'oublier quelqu'un, j'ai préféré abandonner. De plus, ce type de célébration ne m'enchante pas. J'ai accepté d'organiser cette tournée uniquement parce qu'il s'agit de Miles Davis. C'est lui qui m'a donné envie d'être trompettiste. Je ne pouvais pas passer à côté de son centenaire. Stan Getz fut également un très grand musicien. Sa contribution au jazz est immense. Sa sonorité, son style sont parfaitement identifiables. Mais comme je ne suis pas saxophoniste, je laisse mes homologues se charger de lui rendre hommage l'année prochaine. Soyons bien clairs, j'aime beaucoup Stan Getz, mais j'ai passé ma vie à écouter les albums de Miles Davis et c'est lui qui m'a fait entrer dans le jazz. Quand j'avais 15 ans, j'écoutais ses disques sans discontinuer. Cela avait d'ailleurs tendance à agacer mon père qui me disait « Au lieu de rester dans ta chambre à écouter de la musique, tu ferais mieux d'aller dehors et de sociabiliser avec tes amis. » Lui qui ne roulait pas sur l'or me donnait $20 pour que j'aille me promener au lieu de passer mes journées à analyser la musique de Miles Davis. Vous comprenez maintenant l'impact qu'a eu Miles Davis sur ma propre destinée.
0: Quoi qu'il en soit, je vous remercie d'honorer les grandes figures de l'épopée des musiques noires.
1: Hey man, listen, thank you for.
2: Merci pour tout ce que vous faites pour nous, les musiciens américains. C'est toujours un plaisir de revenir en France, et notamment à Paris, car c'est là que j'ai vécu mes plus belles années en compagnie du batteur Art Blakey. Je me souviens que nous jouions au New Morning constamment. Je me suis fait beaucoup d'amis à Paris, et à chaque fois que je reviens, je me sens chez moi. Je vous remercie pour tout ce que vous avez fait pour nous depuis tant d'années.
1: Is a special thing, and I really appreciate everything everybody's done to make this work. Thank you.

0: Comme vous l'avez compris, Terence Blanchard tenait à saluer Miles Davis, qui avait suscité jadis son goût pour le jazz, l'audace, l'improvisation et la création spontanée. Pour Ravi Coltrane, l'histoire est tout autre. Quand son père, John Coltrane, disparaît en 1967, à l'âge de 40 ans, lui n'a que 2 ans. Il ne peut décemment pas revendiquer une influence artistique au contact de son illustre parent. En revanche, il a pu, en grandissant, s'inspirer des enregistrements de John Coltrane et d'Alice Coltrane, sa mère, disparue en 2007. À 61 ans, Ravi Coltrane s'est forgé une identité qu'il développe avec application pour s'extirper du piège de la filiation musicale que sa généalogie lui impose. Pour autant, il ne pouvait pas refuser la proposition de son ami Terence Blanchard de célébrer le centenaire de 2 icônes, Miles Davis et John Coltrane, qu'il écoutait comme n'importe quel apprenti jazzman durant sa jeunesse. Le 4 juillet dernier, à Vienne, en France, il a accepté de répondre à nos questions. Nous sommes maintenant en compagnie de Ravi Coltrane. Merci d'être avec nous.
1: Thank you, Joe. Thank you for having me.
0: En cette année 2026, vous rendez hommage à Miles Davis et John Coltrane, mais vous adaptez leurs œuvres. Est-ce une manière de dire que le jazz de vos aînés n'est pas figé dans le passé ?
2: En tout cas, c'est une tentative. Nous essayons de prouver que le jazz est une musique vivante, et même si nous rendons hommage à nos aînés, Miles Davis et John Coltrane, il est important de ne pas les copier, car eux-mêmes cherchaient continuellement à ne pas se retourner sur le passé. Leur esprit était toujours tourné vers l'avenir. Certes, nous nous inspirons d'eux, mais nous allons de l'avant.
1: Very much inspired by their music, but we're also inspired by the fact that they were looking forward.
0: Vous jouez avec le répertoire d'antan en insufflant une humeur reggae, une humeur funk, un esprit groove à la Steve Coleman. Cette relecture audacieuse est-elle impérative?
1: Well, I think we just want to enjoy the concerts, we want to enjoy the performances, and we want the audience.
2: Je pense que nous voulons tout simplement prendre du plaisir lorsque nous sommes sur scène. Nous voulons aussi que le public soit satisfait. Le groupe de Terence Blanchard, E-Collective, est composé de musiciens très créatifs. Grâce à eux, nous pouvons proposer différentes approches du répertoire de Miles et Coltrane.
0: Est-ce que vous avez réécouté les œuvres originales de Miles Davis et John Coltrane pour vous en inspirer et mieux les triturer?
1: Well, I mean, you know, we are doing this tribute and celebration of 100 years of, you know, their anniversary of their births, you know.
2: Vous savez, nous sommes actuellement dans une tournée qui célèbre le centenaire de ces 2 icônes du jazz. Mais nous n'avons pas attendu cette opportunité pour leur rendre hommage. Finalement, nous le faisons tous les jours. Dès que nous sommes sur scène, nous honorons leur mémoire. Leur musique fait entièrement partie de notre vie d'artiste.
1: We listen to that music all the time, you know. It was not only in preparation for this tour, but that music is a constant part of our lives.
0: Vous reprenez assez rarement les œuvres de votre père en dehors de 26-2 ou Fifth House. Qu'est-ce qui vous a poussé à accepter cette tournée?
1: Well, on my live performances, I'm often playing his music.
2: Pour être plus juste, je vous préciserai que lorsque je suis sur scène, il m'arrive d'adapter certains classiques de mon père, comme Expression, Wise One ou Love Supreme. John Coltrane nous a laissé un héritage musical dont nous devons nous inspirer, moi le premier. En revanche, je ne me sens pas dans l'obligation d'enregistrer son répertoire, car il existe déjà sur disque. Disons que je m'autorise à jouer certains de ses titres uniquement sur scène.
0: Vous n'aviez que 2 ans quand votre père est décédé. Comment êtes-vous entré dans sa musique et quand?
1: My mother, Alice.
2: Ma mère, Alice Coltrane, était une formidable instrumentiste que j'ai souvent vue sur scène. À la maison, il lui arrivait régulièrement d'écouter les disques de mon père. J'ai donc entendu sa musicalité dès ma plus tendre enfance. J'ai toujours eu le goût du jazz, notamment celui de mon père, mais c'est bien plus tard que j'ai compris son importance patrimoniale. Son répertoire a commencé à m'émouvoir et a totalement changé ma manière de concevoir la musique. Je voulais faire partie de cet univers musical dans lequel sa musique m'emmenait. J'ai donc commencé par jouer de la clarinette, puis je me suis intéressé au saxophone, car le jazz me passionnait de plus en plus. À un moment donné de votre vie, vous ressentez comme un appel de la musique qui vous pousse à aller de l'avant.
1: Trajectory as most musicians, we get turned on by something and we're compelled to embrace it.

0: Vous avez passé le cap de la soixantaine, Ravi Coltrane. Est-ce qu'à cette étape de la vie, on se retourne sur le passé et est-ce que le désir de transmettre un savoir, un patrimoine musical est plus fort?
1: Well, I mean, one person said age is only a number.
2: Certains disent que l'âge, ce n'est qu'un nombre. D'autres disent que ce nombre indique que vous avancez en âge. Il faut accepter cela. Il est évident que nous ne percevons pas le monde tel que nous l'appréhendions à l'âge de 20 ans. Il y avait Certains disent que l'âge, ce n'est qu'un nombre. D'autres disent que ce nombre indique que vous avancez en âge. Il faut accepter cela. Il est évident que nous ne percevons pas le monde tel que...

0: très bonheur. Et j'espère que nous continuerons encore longtemps.
1: Really fantastic, you know. I just hope to continue with the music.
2: Est-ce que vous avez eu un chaperon? Et est-ce que vous avez le désir de devenir vous-même un chaperon pour de jeunes musiciens?
1: You mean like a mentor, yeah. A mentor figure. I had many, many great mentors, you know.
0: Vous voulez dire un mentor? J'en ai eu plein. La dernière fois que je me suis produit ici, au Festival Jazz à Vienne, c'était en compagnie de McCoy Tyner, le pianiste de mon père. Il fut l'un de mes mentors. Je pourrais aussi vous citer Elvin Jones, le batteur de John Coltrane, qui m'a aussi beaucoup épaulé. Jacques DeJohnette, Charlie Hayden, Jerry Allen, tous ces gens m'ont soutenu et le fait d'avoir pu jouer à leur côté a été une bénédiction. Ils m'ont beaucoup appris, pas seulement au niveau musical, ils m'ont appris la vie. Et grâce à eux, je suis devenu un chef d'orchestre. D'ailleurs, je dirige ma propre formation depuis 1995. Et en effet, il est de mon devoir de former de jeunes musiciens. Les membres de mon groupe actuel, par exemple, sont des gamins de 20-30 ans. C'est un vrai bonheur de travailler avec eux. J'essaye de leur transmettre le peu de savoir que j'ai acquis au fil des années. C'est le meilleur moyen de régénérer l'esprit créatif à chaque génération. Je connais des musiciens très jeunes qui ont un appétit pour la musique et qui me rappellent le fougueux saxophoniste que j'étais jadis. Ils veulent aller très loin dans l'exploration de la musique.
2: C'est exactement ce que faisait Miles Davis.
1: Art Blakey did the same thing.
0: Le batteur Art Blakey s'entourait aussi de musiciens en herbe. C'est le seul moyen de conserver un esprit jeune. La musique devrait reposer sur ce devoir de transmission.
1: You know, and that's the way this music should work.
2: Miles et Coltrane étaient et restent des légendes du jazz. Comment expliquez-vous que cette aura ait pu résister à l'érosion du temps?
1: Well, that is a difficult question to answer.
0: C'est une question assez difficile. Je dirais qu'ils ont changé la musique en profondeur. Tous ceux qui ont émergé après eux leur doivent une fière chandelle. Nous sommes toujours redevables de leur ingéniosité. John Coltrane, par exemple, a totalement changé le vocabulaire du jazz. On ne peut pas décrire le jazz autrement que sur la base de ce qu'ils ont créé. Au-delà de leur approche musicale respective, il faut aussi noter les difficultés sociales avec lesquelles ils devaient composer à l'époque. Ils ont suivi leur intuition et leur sensibilité pour avancer dans un monde violent. Ils nous ont appris le courage en faisant évoluer continuellement leur musique. Ce fut une grande leçon pour nous tous, quel que soit notre style de musique.
1: So I think they have a lot of great lessons for all musicians from all genres.
2: Merci beaucoup, Ravi Coltrane.
1: Merci beaucoup. Thank you, Joe. Thank you very much. Good to see you again. Thank you so much.

C'était le 4 juillet 2026, lors du 45e festival Jazz à Vienne en France, non loin de Lyon. Terence Blanchard et Ravi Coltrane revitalisaient le répertoire de Miles Davis et John Coltrane, une soirée qui se poursuivait avec une autre affiche de rêve, puisque Marcus Miller, Bill Evans, Mike Stern et Mino Sinelli ressuscitaient le groupe de Miles Davis des années 80.

0: Nous avons évidemment suivi leurs prestations, dont vous aurez des échos dès le week-end prochain. J'aimerais remercier Rachel Moreau et Bernard Dulot qui ont facilité notre rencontre à Paris avec Terence Blanchard, mais aussi les équipes de Jazz à Vienne, notamment Louis Hélène et Claire Gaillard, qui se sont démenées pour nous permettre de passer un moment avec Ravi Coltrane, et bien sûr Nathalie Laporte pour la réalisation soignée à Paris. Comme je vous le disais, la semaine prochaine, nous nous retrouverons à Vienne pour vous faire vivre la deuxième partie de cette soirée du 4 juillet 2026 avec Marcus Miller et ses historiques acolytes. Notez enfin que l'équipe de l'épopée va bientôt se rendre dans un autre festival d'envergure, le Montre Jazz Festival, dont la 60e édition se tient jusqu'au 18 juillet, avec notamment Deep Purple, Billy Cobham, Marcus Miller à nouveau, Charles Lloyd, Gregory Porter, Brian Jackson, James Taylor, Van Morrison, etc., etc. Vous savez tout, dans 10 minutes, vous avez rendez-vous avec Valérie Nivelon pour la Marche du Monde, mais tout de suite, c'est le journal.
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5: Simon Marseille.
4: Il était autour de la maison, témoignage d'un Français qui a fui les flammes en Andalousie dès le début de ce journal incendie et qui a fait 12 morts dans le sud de l'Espagne. Dans le reste de l'actualité, le guide suprême iranien qui promet de venger la mort de son père pendant que Donald Trump menace lui de raser l'Iran de la carte. Le président américain sur le plan intérieur cette fois est-il en train de piper les dés en prévision des élections de mi-mandat à venir? Nous vous dirons pourquoi les ONG s'inquiètent. Enfin, la Norvège a-t-elle une chance de sortir l'Angleterre de la Coupe du Monde de football? Les Vikings y croient dur comme fer quelques heures avant le coup d'envoi. Plusieurs centaines de pompiers et de militaires se battent en ce moment contre les flammes dans le sud de l'Espagne. 12 morts au total dans ce violent incendie, dont de nombreux étrangers, notamment britanniques. Selon les secours, l'évolution du feu de forêt est plutôt favorable aujourd'hui au vu de la météo. Il a déjà ravagé l'équivalent de 9000 terrains de football. RFI a recueilli le témoignage d'un expatrié français, Christophe, qui a échappé aux flammes à Bédar en Andalousie.
6: Ah ben évacuation, c'est qu'à un moment donné le feu a pris une proportion explosive carrément, parce que ça s'est fait en quelques secondes, il était autour de la maison. Donc on a pris la décision de partir quelques secondes avant, et quand on était dans la voiture, le feu était là avec des flammes énormes. Vous constatez donc l'état de la voiture, les plastiques un peu fondus, sérieusement. Et donc le fait est que il fallait faire un choix, on est passé entre des flammes parce qu'il fallait passer entre des flammes. Et la voiture, c'est pas bien grave. Et puis, grâce au fait qu'on ait un tunnel et qu'on a pu finalement passer par le tunnel, ce qui a fait que ça a laissé une marge de sécurité, puisque le tunnel fait 200 et quelques mètres de long. Donc, une fois qu'on était en tunnel, et par chance, à l'extérieur du tunnel, le feu n'était pas encore arrivé, donc c'était bon pour nous. Ouais, bon, je pense que notre cas, d'autres l'ont partagé. Maintenant, pour nous, tout s'est bien passé, il n'y a pas de problème. Et puis, pour d'autres, malheureusement, ça n'a pas été le cas. Voilà.
4: Un témoignage recueilli par Élise Gazangel. En France, c'est la pluie qui a donné un peu de souffle aux pompiers qui luttent contre les flammes dans la Drôme. C'est dans le sud du pays. Évolution favorable, là aussi, pour le feu de forêt qui a parcouru plus de 4000 hectares. Ce sont évidemment les chaleurs extrêmes qui favorisent les départs de feu. Un quart du pays est en vigilance rouge canicule ce samedi, dont la région parisienne. Résultat, la Tour Eiffel et le musée du Louvre fermeront plus tôt ce samedi, 16h, heure française. La vengeance est inévitable, selon Mojtaba Khamenei, le guide suprême iranien. Il fait référence dans un message écrit ce samedi à la mort de son père, tué dans des bombardements israéliens et américains au début de la guerre contre les États-Unis. Ces dernières heures, le président américain Donald Trump a accusé les gardiens de la révolution de vouloir le faire assassiner. Voilà pourquoi il menace à nouveau, je cite, de détruire complètement toutes les régions de l'Iran. Ce alors que des médiateurs qatariens Iraniens sont en ce moment en Iran, selon des médias locaux. Le chef d'État américain dans le viseur de l'opposition dans son pays à 4 mois des élections de mi-mandat au Congrès. Donald Trump a démantelé la commission d'assistance aux élections qui encadrait jusqu'ici l'organisation du scrutin. Le Parti démocrate et des ONG l'accusent de vouloir détourner les règles électorales au profit de son camp politique. Car depuis des semaines, Vincent Souriau, la Maison-Blanche essaye de s'arroger des pouvoirs qui ne lui appartiennent pas.
7: Cette commission d'assistance aux élections que Donald Trump vient de décapiter, c'était un organe bipartisan, républicain et démocrate, chargé de certifier les machines à voter et d'apporter une aide financière aux États les plus démunis afin qu'ils organisent les élections. Par décret présidentiel, il a aussi tenté de restreindre le vote par correspondance et menacé de bloquer des fonds fédéraux si les États ne s'engageaient pas à purger leurs listes électorales. Le président américain a également fait passer des messages très clairs à son ministère de la Justice, et si vous déclencher des enquêtes à propos du décompte des voix en Californie tenu par un gouverneur démocrate. La Constitution américaine édicte pourtant noir sur blanc dans son premier article que la Maison-Blanche n'a pas voix au chapitre en matière électorale. Tout se passe au niveau local avec un droit de regard du Congrès. Mais Donald Trump se démène malgré tout pour changer les règles. La justice l'a désavoué à plusieurs reprises, la Cour suprême aussi. Mais l'incertitude et ses annonces tonitruantes pèsent sur les fonctionnaires régionaux à quelques mois du scrutin et pourrait aussi inciter des milliers d'électeurs à ne pas mettre un bulletin dans l'urne en novembre. Vincent Souriau, Washington RFI.
4: Dans l'est de la Chine, près de 2 millions de personnes évacuées à l'approche du typhon Bavi. Les rafales et les pluies torrentielles devraient toucher terre dimanche matin. Ces dernières heures, Taïwan a été touché. 170 000 foyers ont été privés d'électricité sur l'île. Clap de fin pour la tournée diplomatique de Narendra Modi ce samedi. Le premier ministre indien est donc passé par l'Australie et la Nouvelle-Zélande, mais c'est sans doute en Indonésie qu'il a signé le contrat le plus juteux, 630 millions de dollars pour la vente de missiles supersoniques. Abdoulaye Rally, quel bilan doit-on tirer de ce voyage en Indo-Pacifique ?
8: Par ce voyage de Narendra Modi, l'Inde veut s'affirmer comme un acteur de sécurité dans la région Indo-Pacifique. À Jakarta, les discussions ont débouché sur l'annonce de la vente par New Delhi de missiles supersoniques BrahMos, un système de conception indo-russe déjà vendu aux Philippines et récemment au Vietnam. L'Indonésie et l'Inde s'engagent aussi à mieux coordonner leurs patrouilles dans le détroit de Malacca, passage vital pour le commerce et l'énergie. En Australie, le premier ministre indien obtient un accord qui ouvre la voie aux exportations d'uranium australien vers l'Inde. C'est un dossier qui est resté bloqué malgré un accord initial signé en 2015. Les deux pays lancent aussi un partenariat sur les minerais critiques, dont le lithium. Reste la Nouvelle-Zélande, dernière étape où le climat est plus tendu. Des élus de la coalition au pouvoir critiquent les clauses migratoires de l'accord de libre-échange signé en avril dernier. Malgré cela, les deux capitales affirment leur volonté de maintenir ce texte qui ouvre le marché néo-zélandais aux produits indiens. Abdullah Erali, New Delhi, RFI.
4: Au Nigeria, l'armée annonce avoir subi des pertes lors de l'opération de sauvetage de 44 écoliers enlevés. Ils avaient été kidnappés 2 mois plus tôt dans l'état d'Oyo, c'est dans le sud-ouest du pays, une zone jusqu'alors épargnée par des attaques de groupes armés. Ce sera une demi aux allures de finale. France-Espagne, la première affiche du carré final de la Coupe du Monde 2026. Les Espagnols se sont qualifiés après leur victoire 2-1 face à la Belgique. Qui de l'Angleterre ou de la Norvège fera aussi bien ce soir, 21h temps universel, c'est le 3e quart de finale, donc première fois que les Vikings atteignent ce stade de la compétition. Eric Mamrut, Erling Haaland et ses coéquipiers ne comptent pas partir en vacances tout de suite.
9: Et si le drakkar norvégien continuait à vaincre les éléments et à surprendre le Brésil de Neymar avalé, voici que se présente l'iceberg anglais pour le tout premier quart de finale de l'histoire de la Norvège. Et dire que les Vikings n'avaient plus disputé de mondial depuis 1998, le milieu de terrain Morten Sørsby.
10: Pour nous, c'est évidemment extraordinaire. Un rêve et une fierté d'écrire ainsi l'histoire du football norvégien. On connaissait notre potentiel car nous jouons ensemble depuis plusieurs années. Aujourd'hui, ils s'expriment enfin au plus haut niveau et nous sommes très heureux de pouvoir enfin montrer ce dont nous sommes capables. Il y a une vraie dynamique dans cette équipe et l'on espère maintenant continuer sur cette lancée et aller le plus loin possible.
9: Et pour espérer battre l'Angleterre, la Norvège comptera encore sur Erling Haaland, déjà 7 fois buteur dans la compétition. Un duel face aux Anglais forcément particulier pour le joueur de Manchester City, né à Leeds.
11: Pour moi, c'est évidemment un match très spécial parce que je joue en Angleterre et que je suis né là-bas. Je vais affronter certains de mes coéquipiers en club et d'autres joueurs que je connais très bien. Donc c'est une situation un peu bizarre. C'est un drôle de match et ça va être sympa. En tout cas, les Anglais en sont clairement les favoris. Donc je pense que vous pouvez mettre toute la pression sur eux.
9: La Norvège d'Erling Haaland à l'assaut de l'Angleterre du canonnier Harry Kane. Un choc qui s'annonce explosif. Éric Mabrut, Miami, RFI.
4: Et Norvège-Angleterre, ce sera à suivre en intégralité sur les antennes Afrique de RFI à partir de 21h, temps universel. Rendez-vous aussi sur notre site internet pour suivre les actions en direct. Énorme ouf de soulagement pour les fans des Spurs aux États-Unis. Le basketteur star Victor Wembanyama prolonge de plusieurs années avec le club de San Antonio pour sa troisième saison aux États-Unis. Le géant français de 2m24 avait mené son équipe jusqu'en finale de la NBA. Et puis c'est un record un peu tiré par les cheveux, je vous l'accorde. Le rappeur Pitbull vient de réunir plus de 22 000 fans, 22 000 portant de faux crânes chauves. C'était lors d'un concert à Londres, c'est le plus grand rassemblement du genre jamais recensé. L'artiste chauve, justement, inscrit son nom dans le Guinness. Voilà, c'est la fin de ce journal. Le prochain rendez-vous d'actualité, c'est dans moins d'une heure. Évidemment, restez branchés à l'écoute des RFI. À tout à l'heure.
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1: Bienvenue dans votre émission enregistrée cette semaine au bord de la Loire. Nous sommes à 250 km au sud de Paris, au festival aux quatre coins du monde dont RFI est très fier d'être partenaire. Le thème cette année, c'est Rebelles, décibels, en référence aux artistes, aux écrivains, aux musiciens, dont les dessins, les textes ou les sons s'intéressent plus à la marche du monde qu'à leur nombril. Et c'est justement ce qui nous plaît chez Angela Davis, activiste iconique dont la philosophie brûlante inspire la créativité de nos invités. La comédienne, actrice et metteuse en scène Astrid Bahia.
2: Merci.
1: L'écrivain, dramaturge, Alain Foy. Et la sociologue, Najat Zougari. On a beaucoup de chance, tous les trois vont nous parler de leur Angela Davis. Black Panthers et communiste, la femme la plus recherchée par le FBI dans les États-Unis des années 70. Elle est condamnée à mort et puis finalement elle est acquittée. Angela Davis n'a jamais oublié le soutien international dont elle a bénéficié. Ce que j'aimerais que l'on garde en mémoire, écrit-elle, c'est que le mouvement en faveur de ma libération a été victorieux.
3: Including here in Paris, there were huge demonstrations in the early 1970s for my freedom.
4: Il y a eu de grandes manifestations au début des années 70 à Paris pour que je sois libérée.
3: That's why so many of you are in this hall now.
4: Et beaucoup d'entre vous sont là aujourd'hui à cause de ça.
3: It wasn't because of me, it was because of all of the people who came together to say no.
4: C'est en raison de tout ce mouvement qu'il y a eu à ce moment-là pour dire non à ce destin qui m'était réservé.
1: La voix d'Angela Davis au Festival de la Charité sur Loire, activiste iconique dont la philosophie invite à se révolter contre toutes les formes d'oppression. Angela Davis, interprétée ici au Festival aux quatre coins du monde par la comédienne Astrid Bahia dans une mise en scène de Paul Devaux, un spectacle qui s'intitule Angela Davis, une histoire des États-Unis. Et c'est une performance, Astrid, où vous êtes seule en scène. Derrière vous, il y a des archives vidéo. Devant vous, il y a une machine électronique qui s'appelle une Loop Station pour accompagner vos slams. Et puis, bien sûr, il y a le récit de vie et des combats d'Angela Davis. Et c'est une performance, pour ceux qui vont avoir la chance de la voir, d'une justesse détonnante. Quelle image, Astrid, aviez-vous d'Angela Davis avant de découvrir le texte de la pièce écrit par Faustine Noguès?
2: Eh bien, avant de travailler sur ce spectacle, je pense que j'avais l'image qu'à peu près tout le monde, en tout cas de ma génération, avait, c'est-à-dire cette femme afro-américaine avec une afro, parfois avec le poing levé, parfois autrement, mais en tout cas, voilà, cette espèce de figure et de visage surtout que je reconnaissais et que j'avais appris à connaître, mais je me suis rendu compte que je ne savais pas ce qu'il y avait derrière ce visage, je ne savais pas ce qu'il y avait dans son parcours, ce qui s'était passé en fait, je ne le connaissais pas vraiment, ce qui s'était passé pour qu'elle devienne justement cette figure et ce visage mondialement connu.
1: Et qu'est-ce que vous avez découvert de plus important, j'ai envie de dire, pour vous, en vous préparant à interpréter Angela Davis sur scène?
2: Ce que j'ai découvert de plus important, en fait, c'est que c'est un être humain, en fait, qui a grandi à une époque extrêmement difficile aux États-Unis, à l'époque ségrégationniste, qui n'a pas accepté l'injustice dont elle était victime et dont d'autres personnes autour d'elle qui lui ressemblaient étaient victimes également. Une femme qui très tôt en fait a décidé de se battre d'abord pour sa propre liberté, mais aussi pour celle des autres. Et c'est ça qui m'a, je crois, davantage touchée, c'est que son combat, ses combats sont principalement pour le peuple, en fait, pour le collectif, pour elle n'a jamais combattu uniquement pour elle-même. Très vite, elle a eu cette conscience collective, en fait. Elle était d'ailleurs communiste, voilà, ça évidemment ça joue, mais c'est ce qui m'a particulièrement touchée, et de voir aussi notamment qu'elle a mis en pratique ce combat qu'il habitait, qu'elle a agi en fait. D'ailleurs, elle s'est retrouvée en prison. Enfin, voilà, c'était une militante, une activiste qui n'avait pas peur d'aller au front et qui d'ailleurs n'a toujours pas peur de le faire.
1: Ce qui est effectivement très marquant, vous l'avez souligné, c'est cette enfance très difficile, la question de la violence raciale dans une Amérique où les Noirs et les Blancs sont séparés par la loi, cette Amérique de la ségrégation légalisée. Et c'est là que Angela Davis grandit. Elle est née en 1944 à Birmingham, dans un quartier rebaptisé Dynamite Hill, parce que le Ku Klux Klan fait sauter à la dynamite les maisons habitées par les familles noires. Écoutez notre invitée, Astrid Baïha. Elle le raconte sur scène.
5: J'ai grandi à Birmingham, en Alabama, dans un endroit qu'on appelait Dynamite Hill. Printemps 49, un flic à la radio. Ce matin, dans le quartier blanc, des négros prennent racine. Cette nuit, il y aura du sang. Cette nuit, il y aura des morts. Pouh ! D'un coup, détonation, bourdonnement assourdissant. J'ai 5 ans, je rencontre le Ku Klux Klan. Là sur la colline, l'autre côté de la ligne, la maison voisine est transformée en ruine. Outil de dynastie, danse de dynamite. Quand tu dis d'un, donc vient le despote blanc. Tempérament explosif, cadeau du Ku Klux Klan. Hiver de mes 6 ans, nouveau bombardement d'un domicile noir en lieu dit blanc. L'explosion éclate au sommeil, la fratrie sous les débris, à deux pas d'ici, pour eux. Film. Autour des rares peurs, à peine un mois plus tard, une autre famille noire crie, pleure, prière, effusion de sang. À chaque emménagement, on te pousse à l'exil, à Dynamite Hill. De 47 à 65, 5 ans de plasticage, jamais d'arbitrage. Jamais de matraquage, jamais de mise en cage, que des morts avant l'âge, quand tu dis dingue, ton cadeau du Ku Klux Klan. September 1963, tremble encore, Birmingham, Alabama. Les enfants partent, en ce jour dominical, à l'église baptiste 16e rue. Tout le monde se salue, se revoit quelques bises au milieu des vocalises. Surprise, la bombe prise, l'église s'enlise. 4 petites filles gisent, 4 filles mortes à 12 ans. Elles sont parties en chantant. Carol Robertson, Addie Mae Collins, Cynthia Wesley, Denise McNair.
1: L'un des slams interprété par Astrid Baïha. Dans le spectacle Angela Davis, une histoire des États-Unis. Nous sommes en 1963 à Birmingham. Le Ku Klux Klan vient de poser une bombe dans l'église baptiste de la 16e rue. Le Ku Klux Klan est alors en croisade contre la fin de la ségrégation des écoles. Ce qui signifie la fin des écoles réservées pour les Noirs ou pour les Blancs. 4 jeunes filles sont donc mortes en chantant à l'église, tandis que 22 autres sont blessées, et elles sont des amies proches d'Angela Davis et de sa famille, Najat Zougari. Comment, dans un tel contexte, Angela Davis fait-elle face? Où est-ce qu'elle va chercher l'énergie? Où est-ce qu'elle va chercher des moyens, des outils, à la fois pour survivre et aussi pour se construire?
6: Un des outils en fait d'Angela Davis, et c'est ce qui la rend particulièrement touchante, c'est dans le prolongement de ce que nous disait Astrid en fait, c'est que Angela Davis s'engage aussi à hauteur d'enfant. Donc elle rend hommage notamment aux enfants qui ont participé aux luttes pour les droits civiques. Et elle met un éclairage en fait sur ces anonymes, sur tous ces individus qu'elle considère être aux antipodes de l'homme providentiel, du super-héros. Et d'une certaine façon, moi l'expression que j'ai employée dans l'essai que je lui consacre, c'est un de ses outils en fait, c'est d'être attentive aux voix les plus chuchotantes de l'histoire.
1: Oui, c'est une très très jolie formule. Elle est également très pro-éducation, notamment au sein des Black Panthers. Qu'est-ce qu'elle va développer justement en direction des enfants?
6: Eh bien, les Black Panthers lui confient effectivement la charge de l'éducation populaire. Et donc, elle entre en conflit avec certains cadres du Black Panther Party qui lui suggèrent d'enseigner aux communautés noires des techniques telles que l'informatique, la réparation des postes de radio, etc. Et elle s'y oppose parce que, en fait, elle préfère enseigner de la théorie décoloniale, on dirait avec les mots d'aujourd'hui, de la théorie communiste. Donc elle a vraiment un attachement. C'est Angela Davis, on l'aperçoit comme une militante, ce qu'elle est. Mais c'est aussi une théoricienne, et on a tendance un peu à l'oublier. C'est une théoricienne féministe, c'est une théoricienne qui a conceptualisé la question, enfin qui a réfléchi à la question de la prison de manière très rigoureuse. Et donc ça, on le voit parce qu'elle le met aussi en œuvre dans son programme d'éducation populaire.
1: Alors, vous l'avez dit, elle fait de l'éducation populaire au sein du Black Panthers Party. Et puis, elle va aussi adhérer au Parti communiste. Pour quelle raison ?
6: Elle adhère au Parti communiste et c'est son engagement le plus durable. Donc en fait, on associe Angela Davis au Black Panther Party, ce qui est tout à fait légitime. Mais la durée de son engagement au Black Panther Party est de 2 années. Donc sans vouloir minimiser la portée de cet engagement, il faut garder à l'esprit qu'elle s'engage d'abord au sein du Parti communiste dans le contexte de guerre du Vietnam. Donc elle s'oppose, l'un de ses premiers engagements en fait, c'est l'opposition à la guerre impérialiste, donc au Vietnam. Et elle quitte le Parti communiste dans les années 90. Donc moi c'est quelque chose que je ne soupçonnais pas avant de rédiger l'essai. Donc en fait vraiment son engagement le plus durable, c'est au sein du Parti communiste, parce que le Parti communiste est internationaliste, parce qu'il représente selon elle une force de résistance effective aux politiques réactionnaires qui ont lieu aux États-Unis, mais aussi ailleurs. Et donc, elle y voit, en fait, elle voit dans son engagement au Parti communiste la garantie d'un collectif fort.
1: À la fois, vous avez écrit plusieurs biographies sur différentes figures noires historiques. Je pense à l'haïtien Toussaint Louverture, mais aussi au pasteur King, Martin Luther King, jusqu'à votre dernier livre, qui est une biographie consacrée à l'athlète africain-américain Jesse Owens. Ça sort chez Gallimard. Comment vous comprenez le passage à la lutte armée de certains mouvements pour la défense des droits civiques à la fin des années 60 aux États-Unis?
7: Alors, on vient de parler de la théoricienne Angela Davis. Il ne faut pas oublier qu'elle est philosophe, docteur en philosophie, et qu'elle a suivi les cours de la théorie de Frankfurt, c'est-à-dire tous ces théoriciens néo-marxistes, en fait. Et un de ses professeurs, c'est Herbert Marcuse. Donc c'est d'abord une penseuse, une théoricienne philosophe qui s'inscrit dans la dimension communiste, mais à travers une pensée approfondie en fait du marxisme. Réellement, c'est pas simplement une activiste marxiste, c'est une penseuse marxiste et néo-marxiste en plus. Et ce qui fera d'ailleurs qu'elle va quitter le Parti communiste stalinien, parce que précisément c'est une fermeture et va s'ouvrir plutôt vers ce qu'on appelle cette théorie critique qui pense une révolution en acte et permanente et jamais fermée en réalité. Et elle est d'abord internationaliste. En ceci, elle rejoint quelque part Martin Luther King. Évidemment, elle est plutôt favorable à la violence parce que d'une certaine façon, c'est après la mort de Martin Luther King que se développe cette dimension de Black Panthers et de Black Power. Martin Luther King détestait cette idée de Black Power. Mais à la mort, à l'assassinat de Martin Luther King, d'un seul coup, on se dit, c'est pas la peine, c'est plus la peine, on ne peut plus continuer à espérer la non-violence.
1: Est-ce que cela veut dire, à la fois, que justement, cette croyance en la non-violence, cette croyance à l'unité telle que King pouvait les défendre, finalement semble révolue, semble obsolète?
7: Alors, cette histoire est complexe. Cette complexité, on peut la comprendre notamment dans le rapport entre Malcolm X et Martin Luther King. Parce que Malcolm X était effectivement du côté de la violence, etc. Mais lorsqu'il a fait une visite, un pèlerinage dans le haut lieu de l'islam, il s'est rendu compte qu'on lui racontait que la religion musulmane était que pour les Noirs. Mais non, il se rend compte qu'il y avait des gens aux yeux bleus, etc. Et il s'est dit, mais attendez, je me suis un peu égaré là. Et quelque part, il se rapproche de Martin Luther King. Et c'est ça qui d'ailleurs va causer sa mort. Parce que d'une certaine façon, il va dire cette phrase qui est assez terrible. Si vous n'écoutez pas les paroles du bon Pasteur King, vous devrez entendre mon revolver. C'est-à-dire que il y a un dialogue, il y a une dialectique. C'est-à-dire, écoutez les paroles de paix. Si vous n'écoutez pas les paroles de paix, vous entendrez nos revolvers.
1: En tout cas, le 4 avril 1968, King est assassiné par un ségrégationniste blanc. Et deux jours plus tard, c'est Bobby Hutton, qui est trésorier des Black Panthers, qui est abattu de 12 balles par la police américaine alors qu'il est désarmé et qu'il a les mains en l'air. Alors Angela Davis, pour sa part, elle va être accusée de complicité de meurtre parce que deux de ses armes, légalement achetées, ont été utilisées dans le meurtre d'un juge. Angela Davis est arrêtée en 1970. Elle fait 16 mois de prison avant d'être innocentée. Alors écoutez justement comment Angela Davis témoigne de son expérience carcérale.
3: I am certain that I would not be who I am today had not I spent that time, relatively short time, compared to many people who have spent decades behind bars.
8: J'en suis certaine, je ne serais pas qui je suis si je n'avais pas passé ce temps-là derrière les barreaux, même si c'était court, au regard de personnes qui y passent des décennies.
3: Before I went to jail,
8: avant d'entrer en prison, je ne pouvais pas imaginer comment ça allait se passer.
3: Like. And I was afraid,
8: et j'avais peur.
3: But now I would say that in many ways, having that experience was one of the best gifts.
8: Pourtant, aujourd'hui, je me dis que c'est l'un des plus beaux cadeaux que la vie m'ait offert. Et depuis, j'ai entrepris un travail pour faire libérer des prisonniers politiques dont vous connaissez sûrement les noms. Mumia Abu-Jamal, Léonard Peltier, mais aussi Nelson Mandela. J'ai appris de la part de toutes celles et ceux qui ont passé tellement de temps en prison qu'il fallait développer une vision plus large et ne pas se contenter de penser aux prisonniers politiques qui devaient être libérés individuellement, mais aussi réfléchir à comment démanteler l'institution carcérale dans sa globalité. C'est le chemin qui m'a mené d'une lutte pour la réforme de la prison et la libération des prisonniers politiques à une pensée de l'abolition et à lier mon anticapitalisme au travail que j'ai mené autour des prisons et d'autres institutions carcérales comme un vecteur d'accélération du processus révolutionnaire. Je ne sais pas si j'en serais arrivé là si je n'avais pas passé ce temps derrière les barreaux. Et j'ai tellement appris de cette expérience, des femmes que j'ai rencontrées, que pour rien au monde, je n'abandonnerais cela.
1: Comment la prison a-t-elle élargi la vision de la lutte antiraciste chez Angela Davis? C'est une question à laquelle vous êtes intéressée, Najat Zougari, dans votre livre « Davis ». Paru aux éditions Pérégrine, c'est dans la collection Icônes. Qu'est-ce que ça a déclenché comme curiosité de votre part pour les écrits d'Angela Davis?
6: Alors au départ, les écrits de prison, c'est un genre assez classique. On a par exemple les écrits de prison de Gramsci. C'est, on va dire, un genre quasi littéraire ou de littérature politique qui est commun. Là où l'expérience de Davis est différente, c'est qu'elle va se servir de ce temps passé en prison pour réfléchir vraiment à la norme carcérale, à la norme de l'emprisonnement qui va de soi pour nous tous et nous toutes, mais qu'elle va remettre en question. Et elle va se demander, est-il moralement acceptable de confisquer la liberté d'un être humain, bon, pour le dire de manière vraiment résumée, quoi. Et donc elle va notamment fonder ce concept de système carcéro-industriel. C'est un néologisme qu'elle forme à partir de l'expression de complexe militaro-industriel et qui s'applique essentiellement à la prison aux États-Unis, qui est une industrie et qui d'une certaine façon est à la fois une industrie, mais aussi un laboratoire de la société américaine, puisque les oppressions fondées sur la race, sur la classe, sur le genre qui ont lieu en prison sont les mêmes que celles qui ont lieu dans la société. Donc en fait, elle va nous permettre de penser cette frontière factice en fait entre la prison et la société. Et c'est ça, moi, qui m'a passionnée quand j'ai lu de près les textes abolitionniste, comme elle les qualifie, d'Angela Davis. J'étais pas accoutumée, avant de rédiger l'essai, je n'étais pas accoutumée à ces textes qui sont pourtant saisissants et d'une grande actualité.
1: À la fois.
7: Oui, à propos de lettres de prison, il y a la fameuse lettre de la prison de Birmingham, qui a été écrite par Martin Luther King lorsqu'il était emprisonné à Birmingham, dans cette prison. Et aujourd'hui, on est le jour de la commémoration de l'abolition de l'esclavage. Et Martin Luther King touche un petit peu un mot là-dessus, mais surtout Angela Davis, par derrière, va associer cette dimension de la prison à la dimension de l'esclavage, en disant que en réalité, la prison aujourd'hui pour les Noirs, c'est la continuation réellement de cette forme d'esclavage qui a toujours eu lieu. D'ailleurs, la manière dont les prisonniers sont attachés avec des chaînes aux pieds et aux bras, aux jambes...
1: Lorsqu'ils sont noirs,
7: c'est la marque vraiment symbolique de la continuation de l'esclavage.
1: Et une industrie parce que non seulement ils sont attachés, mais en plus, ils sont loués comme main d'œuvre gratuite.
7: Oui. Et d'ailleurs, un des combats de Martin Luther King, c'était d'entrer en prison. Et d'ailleurs... On se jetait dans les prisons volontairement pour les rendre totalement impossibles à gérer parce qu'il y avait trop de prisonniers noirs dans les prisons. C'était une manière de gérer cette question-là.
1: Et en prison, Angela Davis a reçu la visite de la pianiste et chanteuse Nina Simone. Elle trouvait que Nina Simone mettait beaucoup de temps à arriver jusqu'à sa cellule, mais c'est parce que Nina Simone s'est pointée avec un ballon de baudruche rouge et qu'elle voulait absolument passer les gardiens et qu'elle a réussi à convaincre les gardiens d'aller laisser passer jusqu'à Angela Davis avec son ballon rouge. Et donc je me suis dit qu'on allait quand même s'écouter un petit Nina Simone.

0: Vous êtes bien sur RFI dans la fraîcheur du prieuré de la Charité-sur-Loire au festival aux quatre coins du mot où nous découvrons la pensée de la philosophe africaine-américaine Angela Davis, antiraciste, communiste, féministe. Angela Davis s'intéresse aux voix chuchotantes des luttes. Pour elle, il est essentiel de s'opposer à cette représentation de l'histoire qui se focalise sur l'action de figures isolées. Elle défend une approche populaire. Alors, ce qui l'amène à voyager, ce qui l'amène à se rendre à la rencontre des autres, notamment à Cuba, à la rencontre de ses sœurs ouvrières. Et c'est à son retour de Cuba, puisqu'elle transite par la Guadeloupe, qu'elle va rencontrer une sacrée bonne femme, Maître Gertie Archimède, qui n'est autre que la grande tante d'Alain Foy. Première femme noire avocate en France, et Gertie va devoir défendre Angela Davis, parce que Angela est accusée, tenez-vous bien, d'importer des documents cubains sur le sol français. En réalité, ce sont des romans, ce sont des livres de littérature. Pourquoi votre grande-tante, Gertie Archimède, va défendre, en tant qu'avocate, Angela Davis?
1: D'abord, parce que il y avait qu'une personne, selon les dockers de Basse-Terre, qui pouvait défendre Angela Davis, et donc il l'emmène directement vers Gertie. Et évidemment, Gertie, qui est aussi... responsable du Parti communiste guadeloupéen et qui sera aussi la première femme députée de la Guadeloupe en 47, va défendre Angela Davis parce qu'évidemment il y a une communauté de pensée bien sûr, et parce que c'est une femme aussi, et de toute façon elle vient de Cuba. Cuba pour Angela Davis, comme pour Gertie Archimède, sont des totems en fait pour à ce moment-là en fait. Et il y a une sympathie immédiate qui se crée entre ces deux personnes, qui sont en fait très différentes, parce que Angela Davis et Gertie est beaucoup plus âgée qu'Angela Davis déjà, et surtout elles ont une histoire très différente. Bon, on a parlé des enfants des filles de Birmingham. Angela Davis est née avec cette violence directe parce que sa copine était dans l'église, hein, voilà. Alors que Gertie Archimède, c'est complètement différent. C'est elle est née dans un milieu relativement bourgeois, père politique, etc. Bon, elle a dû se défendre en tant que femme parce que son père lui interdisait d'être avocate, lui interdisait d'aller faire de la philosophie parce que elle voulait faire de la philosophie. Et là aussi, ce rapport-là à la philosophie, elles ont toutes deux ce rapport à la philosophie qui les relie. Mais c'est surtout parce que en réalité. Il n'y avait qu'une personne qui pouvait défendre Angela Davis. Et Angela Davis dit dans cette autobiographie, qui est éditée en 76, j'ai rencontré une femme extraordinaire. Dès mon premier abord, j'ai compris que c'était quelqu'un de formidable. Et j'aurais aimé rester beaucoup plus longtemps sur cette île pour tout connaître de cette femme. Et donc, ça va très rapidement, ça va se dénouer. Alors, pour la petite histoire... Valérie vient de le dire, il y avait dans ses bagages des livres, et notamment Don Quichotte. Don Quichotte, alors, Don Quichotte, en espagnol, c'est le premier livre qui a été édité par Cuba, dans les imprimeries cubaines. Mon ami René de Pestre, qui est un grand poète, philosophe haïtien, avait fait la préface de ce livre. Mais le douanier qui voit ça... dit c'est pas possible, c'est un livre cubain, on n'a pas le droit d'apporter ça en France, ce territoire, et elle risquait 5 ans de prison pour avoir apporté des livres, des romans en espagnol de Cuba en ce territoire métropolitain français, pas métropolitain, au contraire colonial, pardon, désolé,
0: là je vous fais pas reprendre hein, parce que
1: territoire français, on va dire. Vous avez coupé.
0: Pas du tout.
1: Ça se passe comme ça. Elles sont très différentes. Alors, elles sont communistes, mais d'un côté, il y a Angela Davis qui est complètement déjà une révolutionnaire athée. Elle s'étonne de voir dans la maison même de Gertie Archimède, la sœur de Gertie Archimède, qui est une religieuse. Et elle dit, mais quoi, une religieuse sur le même toit? Et ma tante dit, l'important, c'est le toit.
0: Alors moi j'ai une question Alain Foy a écrit une pièce de théâtre donc inspirée de cette rencontre entre sa grande tante Gertie Archimède et Angela Davis. Et dans cette pièce, ce qui me frappe, c'est que bien sûr vous montrez que ce sont deux sacrées nanas, vous leur prêtez beaucoup d'humour, mais aussi vous leur prêtez un langage cru, parfois violent, voire sexuel. Pour quelle raison ?
1: Ben parce que c'est le problème des femmes. Et vous savez, dans la...
0: C'est-à-dire ?
1: Le problème des femmes vu par les hommes, je veux dire, d'une certaine façon. C'est-à-dire que, vous savez, pendant le procès d'Angela Davis, hein, le procureur avait complètement changé sa vision des choses pour ne pas introduire la question politique. Elle a dit simplement, si Angela Davis a fait cette action dans ce tribunal pour sauver George Jackson, c'est parce qu'elle était amoureuse de George Jackson. Et donc, c'est le problème des femmes, c'est qu'elles sont amoureuses, en fait. C'est pas qu'elles sont des femmes qui pensent, des femmes engagées politiquement, mais son crime, c'était de vouloir sauver George Jackson parce qu'elle était amoureuse. Et tout le problème d'Angela Davis, c'était d'essayer de contourner toute cette question pour dire, attendez, c'est un problème qui est un problème de macho, mais c'est pas un problème politique. Mon problème, c'est que je voulais sortir George Jackson, mais aussi tous les frères de Soledad de la prison, et que c'était pas une question amoureuse. Voilà.
0: Astrid Baïha, vous qui travaillez ce texte de Faustine Noguès, qui le donnait sur scène, qui racontait la vie, les combats d'Angela Davis, qui slamait, comment vous faites pour rester aussi calme, juste, posé? Je m'explique. Moi, ce qui me frappe quand j'écoute Angela Davis, c'est sa douceur. La douceur de sa voix, la façon dont elle dit les choses, des choses extrêmement graves, extrêmement parfois subversives, mais sans jamais lever le ton. Et parfois, vous n'aviez pas envie d'exploser sur scène? Parce que c'est chargé.
2: Oui, ça l'est. Et je pense que mine de rien, la musique dans le spectacle aide beaucoup à transmettre, peut-être pas une colère, mais une charge beaucoup plus importante que lorsque je prends le texte en bouche. Pour Paul, le metteur en scène, et moi, dès le départ, alors on s'est dit que c'était pas un biopic, hein. Il s'agissait pas de lui ressembler, il s'agissait pas de singer Angela Davis, d'être dans une quelconque forme de caricature. Il fallait que je puisse, d'une certaine manière, rester moi-même, mais porter une forme de parole qui lui appartient, et surtout un combat. Et on a quand même pris le temps de regarder des images pour que je puisse quand même m'imprégner de ce qu'elle est, de pour rendre quand même un minimum hommage aussi à la pertinence et l'intelligence de cette femme dans sa façon de s'exprimer. Et donc, très tôt, il a été question de ne pas être dans une parole vindicative, de ne pas être agressive non plus dans ma façon d'exprimer les choses, quelles qu'elles soient, et de transmettre les choses, justement, comme vous le dites, avec un certain calme qui, je crois, permet de les entendre davantage. En tout cas, moi, quand j'écoute Angela Davis, c'est l'effet que ça me fait. Et on a essayé d'être fidèle à ça, sans être, comme je vous le disais, fidèle à une ressemblance physique ou autre.
0: Voilà. Alors, comme l'a évoqué Alain Foy, c'est aussi la question, bien sûr, du féminisme qui traverse Angela Davis. Elle pense, elle repense le féminisme. C'est une autre dimension de son œuvre philosophique radicale.
3: Yeah, I had written a book that in which I attempted to reveal the feminist contributions, if you will.
4: J'ai écrit un livre dans lequel j'ai essayé de mettre en lumière la contribution historique des femmes noires au féminisme.
3: I did a great deal of research on Black women's writings,
4: j'ai fait un gros travail de recherche sur les écrits de femmes noires pour montrer que le féminisme n'était pas un phénomène blanc.
3: What I recognized later was that I was depending on literature that was produced by Black women who were bourgeois, so to speak.
4: Ce dont je me suis aperçu plus tard, c'est que je dépendais d'une littérature produite par des femmes noires de la classe bourgeoise, car les femmes noires pauvres n'écrivaient pas de livres. Il y avait donc un problème. J'avais écrit un livre qui ne correspondait pas vraiment aux femmes auxquelles je tenais le plus. Puis, il m'est venu à l'esprit d'aller voir du côté du blues.
3: If you want to begin to understand how working class black people, poor black people, poor black women, how they were experiencing the world at that time, listen to the blues.
4: Pour comprendre le rapport au monde des prolétaires noirs, des noirs pauvres et des femmes noires pauvres de l'époque, il faut écouter le blues. Pour comprendre que les femmes noires ont été les premières à parler de violence de genre, on trouve ça dans le blues. En fait, tellement de problématiques qui sont devenues des problématiques féministes dans les années 60 ont été explorées dans le blues. Elles ont été reconnues, on les a sorties du silence. Tandis qu'on pense souvent que ça s'est produit qu'à partir des années 60. Non, ça s'est produit dans les années 20, les années 30, les années 40.
3: No, it happened in the 1920s, in the 1930s, in the 1940s.

0: Ah, moi, j'adore cette chanson qui est très coquine. Bessie Smith hein, sur RFI. I'm wild about that thing. Je suis folle de cette chose. Je vous laisse imaginer de quoi elle parle. Nous sommes en 1929 et ces chanteuses de blues, elles sont surnommées les Wild Women. Alors, Najat Zougari, il ne faut pas oublier qu'elles sont des filles d'esclaves. Leur mère était esclave encore, et ces femmes célèbrent la liberté retrouvée, notamment, bien sûr, la liberté de circuler, mais aussi la liberté sexuelle. Qu'est-ce que ça change fondamentalement, justement, d'être libre par rapport à la sexualité quand on est une femme noire aux États-Unis ?
1: Alors déjà, la liberté même de circuler, enfin je vais répondre à la question de la liberté sexuelle, mais elles sont étroitement liées, la liberté de circuler et la liberté sexuelle. Mais déjà, la liberté de circuler ne va pas de soi pour les femmes noires. Donc, première transgression de ces chanteuses de blues, elles s'évadent ou elles transgressent la norme de la domesticité, du travail de nourrice auquel... la plupart des femmes noires, même post-esclavage, sont astreintes. Donc, on voit en fait que cette liberté de mouvement, elle est étroitement liée à la liberté sexuelle. C'est cette liberté de mouvement qui permet de conquérir des territoires de liberté encore inexpérimentés. Et donc, la sexualité, elle est décrite dans Blues et féminisme noir par Angela Davis comme un terrain privilégié d'expérimentation et d'émancipation.
0: Il faut peut-être préciser que être esclave, ça voulait dire en fait ne pas avoir de sexualité, c'était être violé ou être utilisé pour reproduire une force de travail. Hein. Mmh. Alain ?
2: Oui, il y a un rapport immédiat à l'esclavage, et d'ailleurs, dans le rapport entre l'homme noir et la femme noire, il y a ce problème-là aussi. Parce que, par exemple, notamment, Angela Davis a connu à l'intérieur des Black Panthers ce machisme-là. Peut-être aussi une des raisons pour lesquelles elle n'est pas tellement restée là. Il y a un problème fondamental qui est le fait que l'homme noir a besoin, d'une certaine façon, sortant de l'esclavage, d'une certaine façon, d'imposer quelque chose de sa virilité perdue à la femme. Et d'une certaine façon, c'est la femme qui, d'une certaine façon, subit cette chose-là. Et aussi, il y a cet aspect que la femme pouvait parfois s'en sortir sexuellement par le rapport avec le maître. Et on trouve ça, par exemple, en Martinique ou en Guadeloupe. Et ça, c'est aussi une chose qui reste, en fait, dans le passif du rapport entre l'homme et la femme, entière ou noire, afro-américain, etc. Et ça, c'est très particulier. Donc, il y a ce féminisme-là qui est singulier, d'une certaine façon, parce que il s'oppose aussi bien à l'homme noir qu'à l'homme blanc, d'une certaine manière. Voilà.
0: Astrid Baïha, on l'a compris dans les formes d'expression que vous avez choisies pour votre spectacle avec le metteur en scène Paul Devaux, il y a le slam. Quel lien vous faites entre le blues et le slam et pourquoi c'est intéressant de faire du slam pour parler de la pensée d'Angela Davis?
3: Bon, alors déjà, c'est pas moi qui ai choisi, hein. C'est vraiment le metteur en scène.
0: Il faut assumer quand même.
3: Non, mais c'est important de le dire, qui dès le départ m'a dit qu'il voulait utiliser le slam ou le rap comme forme musicale. Et il a fait appel justement à un rappeur, entre autres, parce qu'il a différentes casquettes, qui s'appelle Blade Alimba MC, qu'on a pu voir d'ailleurs s'exprimer lors de l'hommage rendu à Maryse Condé dernièrement, l'hommage national. Et donc c'est lui qui m'a coaché.
0: Bien coaché.
3: Oui, bien coaché, je dirais, en tout cas de manière extrêmement agréable et juste et patiente pour rapper, parce que je ne rappais pas avant ce spectacle. Enfin, je n'avais jamais rappé.
0: Mais à quoi ça sert? Qu'est-ce que ça vous apporte?
3: Qu'est-ce que ça apporte? Eh bien, ouais, ça apporte, je pense, déjà une forme de modernité au propos. Ça décale légèrement les choses. Ça rend, je pense, la figure, les thèmes abordés un peu plus contemporains à travers ce choix de musique. Hein. On aurait pu choisir de faire du blues. On aurait pu mais je pense que voilà, sa volonté, en tout cas telle que ça m'a été formulée, c'était de créer un lien entre le passé et aujourd'hui à travers ce choix de